passe à la pause. On poursuit ça de l'autre côté. Carl, qui m'a mentionné qu'il avait préparé un petit quiz pour nous. J'ai hâte, puis j'ai pas hâte en même temps, parce qu'on dirait qu'avec la pression, j'ai l'impression d'être moins bonne. Donc, on verra ça au retour de la pause.

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0: Son micro ouvert, vous comprendrez qu'il a parlé de Kevion. Il y a peut-être des gens...
1: J'ai parlé de plein d'affaires. Là.
0: Oui, je sais, mais les gens ont juste entendu Kevion. Ouais. Donc, Kevion, le bel sur Kevion. Ceux qui savent c'est où en Abitibi, ben tant mieux.
1: J'ai grandi là.
0: On rappelle, Carl, il reste 4 tables au Pub Le Refil, 287-3311. On va le rappeler de toute façon à la fin du quiz.
1: Oui, j'ai un quiz.
0: Tu nous as préparé.
1: Yes.
0: Et Angie, qui était là au début de l'émission, voulait participer au quiz. Moi, habituellement, je suis plus ou moins bonne dans les quiz, surtout quand il y a comme un effet de stress.
1: Ça sonne, Angie.
0: Puis que j'ai peur de pas... Et que j'ai peur de pas être performante.
1: Non, mais écoute-le pas, là, c'est pas... on n'est pas au mordu, ici, là. Ça va très bien aller.
0: OK.
1: Je vous ai préparé un petit quiz, Angie, ça va?
2: Oui, ça va.
1: T'as pas l'air sûr.
2: Je suis prête.
1: T'es prête à faire mon quiz de Coupe Stanley?
0: Elle aussi est stressée. On va vivre ça ensemble.
1: J'ai six questions avec des choix de réponse.
0: Ouais, les choix de réponse, on aime ça.
1: C'est pas trop compliqué. OK, je commence avec la première. Qui a donné son nom à la Coupe Stanley? J'ai quatre choix de réponse. Est-ce que c'est un joueur des Canadiens? Est-ce que c'est un propriétaire des Maple Leafs? Est-ce que c'est le fondateur de la Ligue nationale de hockey? Ou est-ce que c'est un gouverneur du Canada?
0: Faut-tu faire bip quand on est pas...
1: Oui.
0: Moi, je sais que c'est Lord Frederick Stanley.
1: Lord
0: fait que,
1: Stanley.
0: Si c'est un Lord, ça veut dire que c'est un gouverneur.
1: Lord Stanley de Preston.
0: Lord, voilà. Lord. J'aime ça le dire à l'anglaise. Lord.
1: Était effectivement gouverneur général du Canada à l'époque. C'est lui qui a donné le trophée. Le trophée, c'était un saladier. C'est un saladier
0: ouais,
1: qu'il a
0: vrai,
1: acheté.
0: Ouais.
1: On va te laisser aller répondre, Angie. Tu pourras revenir, il va rester des questions. Il y a des gens qui veulent réserver leur table. Là, tabarouette, on appelle.
0: on dit aux gens d'appeler, mais ça répond pas parce qu'Angie fait le quiz.
1: Donc, Lord Stanley de Preston, il était gouverneur général du Canada en 1892. C'est lui qui a fait don de la Coupe Stanley. Il a acheté ça en Angleterre. C'est un bol à salade en argent qu'il a ramené et qu'il a offert pour les champions du hockey au Canada.
0: Peut-être que les rois et reines d'Angleterre à ce moment-là mangeaient de la salade de fruits là-dedans.
1: De la salade César dans le bol. On sait pas, ça se peut. Ça n'existait pas, mais c'est pas grave.
0: Non, c'est ça, la salade César.
1: Est-ce prêt pour la deuxième question, Geneviève?
0: Je pense que oui.
1: Angie qui s'en revient à la course. On va attendre Angie.
0: On va attendre Angie.
1: Tu es prête pour la deuxième question? Angie qui revient parmi nous.
2: Oui.
1: C'est une réservation?
2: Oui.
1: Ça veut dire qu'il nous reste juste trois tables.
2: C'est ça.
1: 287-3311, la gang. Faites ça vite. Alors, deuxième question. Quelle équipe a gagné la toute première Coupe Stanley en 1893? J'ai quatre choix de réponse. A, les Canadiens de Montréal. B, les Sénateurs d'Ottawa. C, le Montreal Hockey Club. D, les Wanderers de Montréal.
0: Bip! Montreal Hockey Club.
1: Le Montreal Hockey Club, effectivement, c'était pas encore le Canadien de Montréal. C'était un club
0: c'était
1: de hockey.
0: C'était comme une question piège.
1: Une question piège. C'était un club de hockey qui évoluait à Montréal à la fin du 19e siècle, le Montreal Hockey Club. Ensuite, question numéro 3. Avant d'être réservé aux équipes de la Ligue nationale de hockey, comment pouvait-on gagner la Coupe Stanley? Parce que la Coupe Stanley existait bien avant l'avènement de la Ligue nationale de hockey. Donc, j'ai quatre choix de réponse. A, c'était les propriétaires qui décidaient. B, on disputait un tournoi olympique. C, c'était un système de défis entre les équipes. Ou D, par la meilleure fiche en saison régulière.
0: Bip,
1: vas-y.
0: La meilleure équipe en saison régulière.
1: Pas du tout. Est-ce que tu veux essayer une réplique? A, B ou C?
2: A.
1: A, c'était A par vote des propriétaires non plus. C'était un système de défi, en fait. Lord Stanley, quand il a amené sa Coupe Stanley, il a dit ça va être pour... À l'époque, c'était des équipes amateurs. Il y avait pas
0: c'était
1: de...
0: pas comme les concours d'habileté du match des étoiles.
1: Non, c'était pas ça. Mais il y avait pas de hockey professionnel. Il y avait des ligues de hockey organisées, mais amateurs. Et donc, c'était... pour le champion amateur du Canada. Mais il y avait plusieurs ligues. Donc, la première équipe qui l'a gagné, c'est le Montreal Hockey Club, qui était champion de sa ligue. Mais à l'époque, n'importe quel champion de ligue amateur au Canada avait le droit de lancer un défi à l'équipe championne. Donc, n'importe quelle équipe, par exemple, en Colombie-Britannique ou encore en Ontario, pouvait dire à l'équipe qui détenait la Coupe Stanley, « Nous, on vous challenge pour la Coupe Stanley. »
0: Le pire, c'est que tu dis ça, puis ça me revient dans ma tête.
1: Ben, respect, t'as déjà parlé. « Nous, on vous challenge pour la Coupe Stanley. On va s'affronter telle date. » Et là, on décidait du format. Il y avait un affrontement. L'équipe qui sortait vainqueur gagnait la Coupe Stanley. Donc, elle pouvait se gagner plusieurs fois dans une même année, la Coupe Stanley, à cette époque-là. Question numéro 4 maintenant. Depuis l'instauration du format moderne des séries éliminatoires qu'on connaît actuellement, c'est-à-dire le format 4 de 7, combien de victoires sont nécessaires pour gagner la Coupe Stanley? Est-ce que c'est A, 12, B, 14, C, 16 ou D, 18?
2: Bip.
1: Oh, oh. On va y aller avec Angie.
0: Ben oui.
2: 14.
1: 14, mauvaise réponse. Oh,
0: 16.
1: Ça prend 16 victoires,
0: 4
1: effectivement.
0: 4 fois
1: 4. 4 fois 4, ça prend 4 victoires. C'est 4 rondes, 4 de 7, ça prend 4 victoires. Mais attention,
0: c'était
1: ça, c'est...
0: proche, par exemple.
1: C'est, oui. C'est depuis la fin des années 80, début des années 90. Parce qu'avant ça, puis certains s'en souviendront, par exemple, quand le Canadien a gagné la Coupe Stanley en 86, la première et la deuxième ronde, si je ne me trompe pas, c'était des 3 de 5. Donc, on devait gagner 3 matchs sur 5. Un peu comme c'est le cas présentement dans la Ligue américaine de hockey en première ronde. Donc, ça a été ça pendant une certaine époque, 3-5. On avait un 3-5, 2-3-5. Après ça, on avait des 4-7. Donc, c'est pour ça que c'est seulement depuis 1987 que c'est 16 victoires qui sont nécessaires pour gagner la Coupe Stanley. 4 rondes, 4-7. Au travers desquelles les équipes doivent passer. Vous êtes quand même bonnes, les filles. Vous avez des bons essais.
0: Merci.
1: Cinquième question. Quel joueur a son nom? Geneviève, laisse-la à Angie.
2: OK. Hey, bye bye.
1: Quel joueur a son nom le plus souvent gravé sur la Coupe Stanley? Est-ce que c'est A, Maurice Richard, B, Jean Béliveau, C, Henri Richard ou D, Wayne Gretzky? Je sais que tu le sais, Geneviève, celle-là.
2: C.
1: C. Ah, bonne réponse! C'est effectivement Henri Richard, surnommé le Pocket Rocket, parce qu'Henri Richard, c'était le petit frère de Maurice Richard. Mais là, attention, là, pas petit frère au sens d'aujourd'hui. Tu sais, toi, Geneviève, ton petit frère, il y a quelques années de moins. Là. Moi, mon petit frère, il y a quelques années de moins. Maurice Richard et Henri Richard n'ont jamais vécu dans la même maison chez leurs parents, à quel point ils avaient une grande différence d'âge.
0: Il y avait des grandes familles
1: parfois,
0: dans ce temps-là.
1: Hein? Oui, et parfois, on pense que c'est deux, parce qu'ils ont joué ensemble pour le Canadien, puis parfois, on se dit, hey, deux frères qui jouaient pour le Canadien, il devait y avoir une belle dynamique.
0: C'était
1: c'est
0: pas
1: cool,
0: comme
1: ils ont
0: Pavel
1: grandi
0: Bourré,
1: ensemble.
0: Valérie Bourré, là.
1: Déjà, l'exemple n'est pas très bon.
0: Non, je le sais.
1: Mais ils n'ont pas grandi ensemble. Ils n'avaient pas cet esprit de fraternité qu'un frère et une sœur qui ont grandi ensemble peuvent avoir. Ils n'ont même pas grandi ensemble. Maurice Richard était déjà parti de la maison quand Henri Richard est né. Lui a vu son grand frère évoluer au hockey, éventuellement le rejoint chez le Canadien de Montréal. Mais c'était pas la grosse fratrie, là. On a grandi ensemble, on est deux bons frères, on se fait des colleux. C'était pas du tout ce que c'est à l'époque aujourd'hui.
0: Comme les frères Ketchup.
1: Ben, ils ont le même papa, ils ont la même maman. Puis, tu sais, c'est sûr qu'ils avaient une certaine relation un petit peu plus proche qu'avec les autres coéquipiers, mais ils se sont pas côtoyés. Là. Un était beaucoup plus jeune que l'autre. C'était de très, très grandes familles à l'époque. Mais bref, Henri Richard a remporté 11 Coupes Stanley. Et ça, c'est un record, bien entendu. Et, tu sais, je pense à Jean Béliveau, mettons. Jean Béliveau aussi, là, comme 9-10 bagues de la Coupe Stanley, mais il en a remporté comme 5 ou 6 sur la glace et les autres en tant que membre de l'administration du Canadien de Montréal. Henri Richard, 11 Coupes Stanley sur la glace en tant que joueur. C'est assez exceptionnel. Geneviève, je suis rendu Geneviève et Angie. Sixième question. En 1924, je sais, Angie, t'étais pas vieille.
0: Moi non plus.
1: Qu'est-ce qui est arrivé aux Canadiens à boucler la Coupe Stanley en 1924? OK, je sais, ça là est un petit peu plus difficile. Je vous donne 4 choix de réponse. 1924, les Canadiens ont échappé la Coupe Stanley dans une piscine, ont oublié la Coupe Stanley dans un banc de neige sur le bord du chemin, l'ont perdu dans un train ou l'ont donné à un partisan par erreur.
0: Ben moi j'aurais tendance à dire que les deux les trois premières se peuvent parce que je sais qu'il y en a qui sont déjà
1: arrivés.
0: C'est
1: quoi ton choix de réponse?
0: Dans le train parce que dans ces années-là ils prenaient le train.
1: Geneviève a dit C, mauvaise réponse. NG, A, B ou D?
2: Je dirais D.
1: Tu dirais D?
2: Ouais.
1: Ils l'ont donné à partir par erreur? Non. La bonne réponse, c'est B. Les joueurs du Canadien ont déjà oublié la Coupe Stanley dans le banc de neige sur le bord du chemin. En fait, on s'en retournait en autobus. Ils avaient gagné la Coupe Stanley.
0: On y était avec eux.
1: Non, non. On exclut la personne qui parle. Les joueurs du Canadien avaient gagné la Coupe Stanley. Ils étaient tous dans le bus. Ils s'en retournaient chez Léo Dandurand, qui était le propriétaire du club à l'époque. Et ils sont arrêtés sur le bord du chemin, changer un flat. Ils ont dû changer une crevaison. Et je sais pas pourquoi... Pour changer la crevaison, ils ont sorti la Coupe Stanley.
0: Peut-être que le pneu était en dessous dans la valise.
1: Je sais pas. Ils étaient festoyés. Ils se sont dit... Moi,
0: on n'était pas là.
1: Je suis capable d'imaginer une gang de boys qui boivent une petite bière dans le banc de neige pendant que quelqu'un change le flat. Et on célèbre, on vient de gagner la Coupe Stanley. Mais ils l'ont oublié dans le banc de neige quand ils sont repartis. Fait que ça a été retrouvé quelques heures plus tard et ça a été ramené aux bonnes personnes. C'est quand même bien. J'ai une petite question bonus également. Vrai ou faux, la Coupe Stanley a déjà été faire un petit tour dans une piscine?
0: Ben, je suis sûr que oui. Moi, je sais que c'est déjà arrivé, cette affaire-là.
1: Ouais, Mario Lemieux, dans les années 90, au début des années 90, Mario Lemieux, qui a décidé de festoyer dans la piscine avec la Coupe Stanley. D'ailleurs, la Coupe Stanley, c'est le seul trophée du sport professionnel que les joueurs ont le droit de passer chacun 24 heures avec le trophée. Non seulement les joueurs, mais tous les membres de l'organisation ont le droit de passer 24 heures avec le trophée. Donc, une équipe qui gagne la Coupe Stanley, chaque membre de l'organisation, pendant l'été, a le trophée à lui pendant 24 heures. Et c'est ce qui a amené des tonnes et des tonnes d'anecdotes concernant la Coupe Stanley. En 1996, quand l'Avalanche a gagné la Coupe Stanley, Sylvain Lefebvre a fait baptiser sa fille à même la Coupe Stanley. C'est devenu une tradition depuis ce temps-là. À peu près chaque été, il y a un enfant qui se fait baptiser dans la Coupe Stanley. Il y a quelques années également, il y a un joueur de hockey qui s'est pris en photo en train de manger des céréales dans la Coupe Stanley. Depuis ce temps-là, vous remarquerez à chaque été, c'est immanquable, il y a un joueur qui mange des céréales dans la Coupe Stanley. Il y a un Québécois.
0: Tant qu'il la lave après, là.
1: J'ai oublié quel Québécois, mais il y a un Québécois qui s'est fait une grosse poutine dans la Coupe Stanley il y a quelques années également. Alors ça aussi, ça avait frappé l'imaginaire pas mal. Donc la Coupe qui se promène comme ça à l'été long, finalement, participe à des tournois de golf, à des parties de piscine, à des barbecues, à des événements caritatifs beaucoup également. Donc c'est le seul trophée du sport professionnel où
0: qui
1: c'est
0: se permis
1: de faire
0: comme ça.
1: Ça
0: là, ouais.
1: Qui se promène comme ça. Ça a amené aussi beaucoup de dommages. La Coupe Stanley qui a été très souvent maganée, réparée. Il faut savoir qu'il y en a trois Coupes Stanley. Il y a la Coupe Stanley originale, le bol à salade dont je vous ai parlé au tout début. Celui-là est exposé au Temple de la renommée du hockey en tout temps.
0: Il est dans le coffre-fort de l'ancienne banque de ton
1: Ouais, photo. Exactement, dans cette salle-là. Il y a les gravures des premières équipes qui l'ont gagné dessus. Et il y en a deux pareilles. La Coupe Stanley officielle, celle qui est gagnée depuis 1927, à peu près les débuts de la Ligue nationale de hockey. Puis il y a une copie, il y a une réplique. Donc il y a le bol original est au Temple de la renommée, lui il se promène pas. Il y a un deuxième bol considéré comme original qui est la première réplique, qui est la coupe officielle. Et il y en a une autre également qui est une réplique. Donc on sait jamais laquelle est laquelle. La Coupe Stanley est venue à Fermont
0: quelques
1: occasions.
0: C'est ça qui est particulier, c'est ça parce
1: que les joueurs gagnent toujours la coupe officielle. Sur la glace, c'est toujours la coupe officielle. Mais vous vous souvenez peut-être il y a quelques années, la Coupe Stanley est venue à Fermont là. On avait eu une soirée à la salle Aurora, la coupe était là. Est-ce que c'est la vraie? Est-ce que c'est la réplique? On ne sait pas.
0: Il y a une alternance qui se fait, en fait, parce qu'il y a toujours, il faut toujours avoir une réplique du coup. Ben, il faut avoir au moins un modèle là, du côté du Temple de la renommée. Puis justement, pour éviter tout ce qui est des vols, notamment, il y a comme une. On essaie de subjuguer les gens un petit peu. Là.
1: Ouais.
0: Sur la glace, on sait que c'est la vraie. Mais celle qui se promène, des fois c'est la vraie, des fois non. On ne sait jamais la vraie est où.
1: On ne sait jamais.
0: Puis il y a le fameux Phil, le keeper of the cup qu'on
1: Phil
0: appelle.
1: Pritchard. Yeah.
0: C'est lui qui s'occupe de garder la coupe. C'est son gardien officiel.
1: Tout à fait.
0: Puis il était venu à Fermont, d'ailleurs.
1: Deux fois, en fait. Nous, on l'a vu deux fois, la Coupe Stanley à Fermont. Quand on est arrivé en 2006, les deux fois, c'est le hockey mineur qui organisait la soirée. Une fois en 2006, on l'avait vu du côté du... c'était la brasserie Cyrano, je pense, à l'époque.
0: Je sais pas si c'était le Cyrano ou si c'était le Zonix.
1: C'était rendu Zonix, mais c'était pas loin.
0: C'était à cette époque-là,
1: Il y a quelques années, à la salle Aurora également, là, hockey mineur, encore une fois, qui avait fait une soirée. Puis on a
0: la coupe se déplace jamais sans fil.
1: Non, jamais.
0: Et c'est un sympathique bonhomme, ce fameux fil.
1: Félicitations, les filles, pour vos pas bonnes réponses au quiz de la Coupe Stanley.
0: Merci.
1: Angie, on invite les gens ce soir?
2: Oui, au pub Refil. Il reste encore 3 tables sur 5, fait que c'est bien. Veuillez appeler au numéro 287-3311.
1: Excellent, 287-3311. Il reste 3 tables à réserver. Il y a le contour du bar également, mais je pense qu'il va y avoir du monde dans la place ce soir pour le match canadien Lightning.
0: On poursuit avec les nouvelles locales avec Elisabeth, puis on poursuit l'émission. Il nous reste encore une petite vingtaine de minutes à faire ensemble.
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4: Bonne journée, c'est Elisabeth Séguin, voici les actualités. Le défi Jones se paye ta tête a lieu ce vendredi soir à Fermont. La tradition fermontoise se renouvelle pour une 8e fois, toujours dans l'objectif d'aider Cancer Fermont à amasser des fonds pour poursuivre sa mission communautaire. Ce printemps, ils sont 5 à relever le défi et à se faire raser les cheveux et ou la barbe en échange de dons en argent. Nathalie Tremblay, Simon Truchon, Jonathan Tomazo ainsi que le duo composé de Benoît Trépanier et Michael Martin sont les participants de cette édition. Ils ont tous réalisé une campagne de financement en vue de la soirée. Dans les derniers jours, CFMF a rencontré ses candidats qui ont discuté de leur motivation à relever le défi cette année. Nathalie Tremblay a choisi de se faire raser les cheveux en soutien à son fils Tommy qui a été récemment diagnostiqué d'un cancer.
5: Je sentais que les gens voulaient aider, ils savaient pas quoi faire comme nous, en tant que parents, on est démunis là-dedans. J'étais à Québec pour voir Tommy. Puis ce matin-là, j'ai encore quelqu'un qui m'a offert de faire un GoFundMe pour Tommy. Puis je sais que c'est quelque chose qu'il aurait pas aimé. J'ai ouvert mon téléphone, puis j'ai vu la publicité de Cancer Fermont pour le défi de Joanne se paye ta tête. Puis je m'ai dit, c'est ça, moi, qui va faire que je vais aider. Puis je vais rallier les gens, puis les gens qui veulent aider, c'est cette manière-là qu'ils vont pouvoir le faire.
4: La cause de Cancer Fermont touche beaucoup l'entrepreneur local Simon Truchon, qui a trouvé une façon de donner un coup de pouce à l'organisme en mettant ses cheveux et sa barbe à prix.
6: C'est rien comparé à ce que le monde peut vivre avec la maladie. Si ça peut aider une personne, une famille ou quelque chose de même, ça vaut vraiment la peine de participer à ça. Je le fais pour les personnes qui se battent contre le cancer, la famille qui supporte la personne malade. C'est pour rappeler qu'à Fermont, on n'est pas tout seul dans tout ça. On se tient les coudes, puis j'invite tout le monde à encourager généreusement pour cette belle cause.
4: Jonathan Tomaso a des amis et collègues qui ont participé au défi « John se paye ta tête » dans les dernières années. Il a décidé que c'était son tour cette année.
7: Tous les ans, on l'entend, fait que un jour, je me suis dit, c'est à mon tour, fait que c'est ça. L'année dernière, j'ai aidé un petit peu, que ça soit bénévolement ou financièrement, les candidats. Fait que voilà, l'année dernière, j'étais sur place, je me dis, j'irais bien sur cette chaise, me couper la barbe et les cheveux, fait que voilà, je suis là aujourd'hui pour ça.
4: Le duo composé de Benoît Trépanier et Michael Martin fait aussi partie des participants du défi Jones se paye ta tête. Les deux fils de John Réaume, qui a donné son nom à l'événement, ont aussi décidé d'y prendre part en l'honneur de leur mère et pour aider à le faire perdurer. Le porte-parole du duo, Michael Martin.
8: On a été interpellé par le défi toutes les années, donc là, cette année, on a jugé que ça devait être notre tour. Mon frère l'avait déjà fait, je pense, dans le temps du COVID, de mémoire, là, il l'avait fait une fois, puis après ça, là, moi, je m'étais impliqué un petit peu à toutes les années, là, avec soit des gens de mon travail ou des gens de ma famille, ma belle-famille, là, du côté à ma conjointe.
4: Ensemble, les cinq candidats espèrent amasser cette année au-delà de 10 000 $. La plupart d'entre eux ont déjà atteint et même dépassé leurs objectifs. En 2025, avec la participation d'une dizaine de candidats, l'organisme était parvenu à recueillir plus de 32 000 $. Le défi Jones Up est à tête a lieu ce soir à compter de 18h au local des Mousses. Après une première consultation à Fermont en septembre, la TROC-CDC Côte-Nord est rendue à une prochaine étape dans son étude sur l'accès aux soins de santé dans la région. Le but de cette commission populaire est d'écrire le portrait de la réalité des populations de la Côte-Nord et de réfléchir à des pistes de solutions qui pourront être utiles, entre autres, en vue des élections provinciales à venir plus tard cette année. La responsable de la recherche et du développement communautaire de l'organisation, Mireille Boivin, explique que davantage de témoignages doivent être entendus afin d'avoir une documentation fidèle à la réalité du territoire.
9: On n'a quand même pas rencontré un échantillon énorme là, pour représenter toute la Côte-Nord. Donc, l'idée, c'est d'aller un peu voir est-ce que ces thématiques-là parlent aussi aux Nord-Côtiers, Nord-Côtières en général. Est-ce que c'est des enjeux qui reviennent pour ces personnes-là? Donc, on s'en va un peu corroborer des choses qui sont ressorties. Ça, ben, ça amène de la solidité là, aux informations qu'on est allé recueillir. Puis peut-être aussi, ça va nous permettre d'aller creuser davantage.
4: Un questionnaire est en ligne jusqu'au 5 juin pour permettre aux communautés de participer à la collecte de données. Les usagers peuvent se prononcer sur leur réalité vécue en termes d'accès aux soins de santé sur la Côte-Nord depuis le 1er janvier 2024 jusqu'à aujourd'hui. Mme Boivin espère établir avec ces données un portrait régional détaillé dans l'objectif d'outiller les élus et autres acteurs du milieu pouvant améliorer les enjeux.
9: C'est un support, en fait, qui va nous permettre d'aller ensuite proposer des pistes de solutions pour faciliter l'accès aux soins. Probablement aussi des pistes de solutions particulières à certaines parties de la Côte-Nord, parce que les réalités sont très différentes là, d'un endroit à l'autre. Et ultimement, utiliser ce fameux rapport-là pour transformer ces propositions de pistes de solutions en revendications, parce que à l'automne prochain, on va tomber en élection au niveau provincial.
4: Une consultation citoyenne aura également lieu en juin à Fermont pour aborder ces enjeux. Un webinaire est prévu lundi prochain en collaboration avec la Maison d'aide et d'hébergement de Fermont afin de préparer la population en vue de cette rencontre. Pour compléter au sport, des hockeyeurs de Fermont participent cette fin de semaine à un tournoi à l'extérieur de la région. Ces 1er, 2 et 3 mai, une équipe du Blizzard M13B est inscrite au défi printanier à Québec. Toute la fin de semaine, les Fermontois seront en action au centre sportif Marc Simoneau. Une équipe M11B du Blizzard participera aussi au défi printanier, mais dans la fin de semaine, du 8 au 10 mai. C'est ce qui complète les actualités locales. Bonne journée et bon début de fin de semaine.
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0: On est toujours en direct du Pub Le Refil en ce premier vendredi du mois. On rappelle que ce soir, le Pub Le Refil va diffuser le match du Canadien. Il reste 3 tables, je crois, pour les gens qui veulent réserver.
1: Peut-être deux,
0: 287-33-11, ouais. Si vous voulez être sûr d'avoir vos places pour le match de ce soir.
1: Je pense qu'il y en a une qui vient de se réserver. Il en reste 2, je crois. Hein? Ouais, il reste 2 tables, effectivement, pour le Pub Le Refil. Alors, si vous voulez votre table, c'est comme Geneviève vient de le mentionner, c'est le temps de réserver. Sinon, bien sûr, ceux qui arriveront sans réservation, il y a le tour du bar, mais... Ça se remplit vite.
0: Ça se remplit très, très vite. Donc, il reste encore 2 tables. 287-33-11. Élisabeth, t'es avec nous. Il y a un truc qu'on souligne, en fait, cette semaine dont tu voulais nous parler.
2: Cette semaine est pour tout le mois de mai. On est le 1er mai aujourd'hui. Le mois de mai qui est maintenant les...
0: J'ai dit la semaine, mais c'est le mois.
2: Ben, c'est ça, c'est le mois, mais on appelle ça les semaines de la presse et des médias. Ça se déroule au mois de mai, puis il y a plein d'activités qui sont organisées à travers la province en lien avec la Fédération professionnelle des journalistes du Québec pour... sensibiliser le public au métier qu'on fait, informer le public sur ce qu'on fait également, inviter le public à poser des questions. Donc, partout, à travers toutes les régions, il y a différentes activités, différentes rencontres qui sont organisées. On en a une sur la Côte-Nord cette année. Ça se déroule à Sept-Îles mercredi prochain. Donc, peut-être qu'il y a des gens qui nous écoutent, qui se déplacent dans le coin la semaine prochaine. Je serai à ce panel d'information régionale la semaine prochaine avec plein de collègues de la Côte-Nord, du Journal de Nord-Côtier, de CKU, la radio autochtone côté de Mariotenam, une collègue à Radio-Canada et un collègue ex-journaliste qui va animer ce panel-là. Et on va parler de nos réalités, de nos milieux. On sait que on fait tous le même métier de journaliste, mais il diffère d'un endroit à l'autre selon le milieu dans lequel on œuvre. De mon côté, c'est très local. À Fermont, on parle des choses de ce qui se passe à Fermont. Les façons de faire sont différentes. Et il y en a d'autres qui sont plus régionaux, dont le Nord-Côtier, Radio-Canada, c'est des bons exemples. Eux ont un très, très large territoire à couvrir. Donc, les équipes sont différentes. C'est fait différemment
0: aussi. Les réalités varient beaucoup d'un endroit à l'autre.
2: C'est ça. Un peu comme quand on parle des réalités dans le milieu de la santé, dans le milieu de l'éducation, ouais. Ça varie. C'est la même chose aussi dans notre métier. Mais là, le public va pouvoir venir nous rencontrer puis pouvoir venir jaser un petit peu avec nous de ce qu'on fait comme métier. Puis ça va être vraiment le fun, je suis pas mal sûre. Puis il y en a des rencontres comme ça qui sont organisées partout à travers la province. C'est la première semaine des semaines de la presse et des médias. Donc, il y aura d'autres activités qui vont être annoncées. D'ailleurs, il y a une page Facebook, Semaine de la presse et des médias. Il y a des choses qui se font en ligne, il y a des choses qui se font sur place, organisées par autant notre fédération sur la Côte-Nord, pour l'Est du Québec aussi, du côté de la Mauricie, au Saguenay. Il y a vraiment des activités un peu partout, même à Montréal, il y a des grands rassemblements. Il y a même une activité d'improvisation contre la Ligue d'improvisation qu'on a nationale.
0: Ah, c'est
2: je crois, la LNI, je crois.
0: Ouais.
2: Contre des journalistes, en fait, contre une équipe de journalistes avec des gens qu'on connaît du milieu, des gens qui ont même fait déjà... la radio communautaire, Tania Beaumont, qui a déjà été la présidente de l'Association des radios communautaires du Québec, qui maintenant est à Radio-Canada, fait partie de cette activité-là. Donc, c'est quand même vraiment intéressant. Puis, c'est ça, il y a un horaire complet là, qui est affiché un peu partout sur les réseaux sociaux, si ça intéresse nos auditeurs.
0: Je trouve ça vraiment cool, parce que moi, j'adore l'impro. J'ai fait de l'impro au cégep, puis honnêtement, si ça n'avait pas été de l'impro quand je suis partie du secondaire, je suis arrivée au cégep, j'avais envie de faire de l'impro, ça m'intéressait. Mais c'est drôle, parce que tu sais, j'avais pas autour de moi, dans mon entourage, des amis à qui ça tentait de le faire. Puis j'étais comme, ça me tente pas d'y aller tout seul, mais j'avais tellement envie de le faire que je suis allée. Puis honnêtement, je sais pas si je ferais le métier aujourd'hui de radio, de média, si ça avait pas été du fait que j'ai fait de l'improvisation, d'improviser dans plein de situations où justement, là, tu sais, on voit souvent l'impro comme un, tu sais, un moment, OK, c'est drôle, il y a de l'humour, des choses comme ça, mais tu sais, c'est beaucoup d'y aller avec...
2: Il y a de la créativité. Hein,
0: exactement, il y a beaucoup de créativité à ce moment-là, puis c'est de réagir à des situations inattendues. Souvent, quand tu as d'autres personnes autour de toi, dans des matchs d'impro, par exemple, tu sais pas où l'autre personne va aller. C'est un petit peu le même principe aussi en tant que journaliste, parfois,
2: ah oui.
0: De faire des entrevues, d'être capable d'improviser. Puis je me souviens, quand on a fait notre cours de radio, moi et Carl, justement, on avait un cours qui nous amenait à être capable d'improviser, de pouvoir s'adapter à nos invités, à s'adapter à la réalité, puis même d'être en ondes en direct,
2: ben
0: parfois,
2: oui.
0: Ça fait un petit peu
2: défi,
0: ces notions-là.
1: Vas-tu jouer?
2: Moi?
1: Oui.
2: Mais non, je suis pas là-dedans, moi. Ah. C'est à Montréal, ça, Carl.
1: Ah, excuse.
2: Mais moi, je fais partie du panel d'information régionale la semaine prochaine à Sept-Îles pour celui de la Côte-Nord.
1: La Côte-Nord.
2: Ouais.
1: C'est très cool. Non, mais je suis vraiment content que tu participes à ça, par exemple. C'est vraiment le fun d'avoir quelqu'un de chez nous qui va être là, qui va être présent, qui va pouvoir faire connaître les réalités journalistiques fermontoises.
2: Du milieu communautaire aussi.
1: Ouais, du milieu communautaire
0: oui,
1: aussi.
0: C'est ça.
1: C'est vraiment le fun.
0: Effectivement, puis comme on le disait, c'est les réalités d'un endroit à l'autre sont tellement différentes. Tu sais, on s'entend, nous, on est à Fermont, les réalités qu'on peut vivre en tant que média et toi aussi en tant que journaliste, c'est tellement différent de Fermont. Même cette île qui est aussi sur la côte nord, c'est complètement différent.
2: Absolument.
0: Je pense aux médias dans des grands centres également. Tu sais, il y a beaucoup de réalités différentes, donc les gens qui peuvent aller voir cette programmation-là, puis s'intéresser justement au travail qu'on fait parce que on aime bien ça.
2: On le fait, puis on le fait, on essaie de bien le faire aussi.
0: Effectivement, effectivement. On approche déjà la conclusion de l'émission. Ça a quand même assez passé rapidement. Donc, merci, Élie, d'avoir été parmi nous, de nous avoir parlé des semaines, justement, qui s'en viennent avec les semaines de la presse et des médias, j'allais dire locaux, mais...
2: De la presse et des médias.
0: En général, peu importe
2: en général.
0: Où. Il y a les nouvelles de Radio-Canada qui s'en viennent dans quelques petits instants. On rappelle, on a Découverte Bleue ensuite jusqu'à 18h. Normalement, il y a le party du 6 à 8. Ça fait deux semaines qu'il n'y en a pas parce qu'il y a le hockey des Canadiens métallos qui est présenté à CFMF.
1: Donc, ça fait deux semaines qu'on floche Sébastien.
0: Effectivement, pauvre Sébastien. Mais il va y avoir quand même une thématique là, de succès souvenir de 18h à 18h30 pour les auditeurs qui seront là. Et à 18h30, donc ce sera l'avant-match du hockey des Canadiens métallos. Pendant la fin de semaine aussi, on vous accompagne avec il y a différentes émissions. Il y a notamment nos émissions qui sont habituellement préparés d'avance, qui seront en continu pour en fin de semaine. Carl, avec notamment, ben moi je suis là habituellement pour Graffiti, années 80-90, on a gardé la même thématique, même chose pour En Vogue. Il y a le Country également, demain en après-midi, dimanche avant midi, il y a plein de trucs pour accompagner les auditeurs. Et j'espère qu'il n'y aura pas de hockey des Canadiens métallos dimanche soir.
1: On souhaite vraiment fort qu'il n'y ait pas de hockey des Canadiens métallos dimanche et que ça aille à la semaine prochaine, on ne sait pas quand. Et ça, ben, on va le savoir ce soir avec le match qui sera présenté à notre antenne, comme toujours.
0: Effectivement. Sinon, ben, la semaine prochaine, on accompagne les auditeurs avec nos différentes émissions quotidiennes. Carl, tu es là pour Bonjour, Bonne Nuit. Elisabeth également pour l'actualité en
1: la semaine prochaine. Merci les filles d'avoir pris le relais cette semaine. C'est bien apprécié. Et il reste deux tables. 88-287-33.
0: Oui, exactement, les gens.
1: Réservez votre place au Pub Le Refuge ce soir pour le match canadien Lightning.
0: Effectivement, deux tables encore, là, si vous voulez venir faire votre tour ici. On va se quitter avec un groupe qui vient nous voir le 7 mai prochain.
1: Oh yes!
0: Rouge Pompier.
1: Ils ont hâte.
0: Oui, ils ont hâte.
2: Nous aussi, on a hâte.
1: Ils ont vraiment hâte, le chanteur qui se pète la route pour venir à Fermont.
0: Effectivement, ça va valoir la peine. Si vous aimez le rock, la musique d'ici, vous allez aimer ça. Donc, on va aller écouter justement un de leurs extraits pour se quitter aujourd'hui, Rouge Pompier, avec Père Pas ton temps. Allez faire un tour sur la page Facebook FESP, FESP, Fermont Spectacle, pour vous procurer vos billets. Bye-bye, bonne soirée et bonne fin de semaine.
2: Bye.
1: Bye.
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0: aujourd'hui au Radio Journal. Montréal vibre au rythme du hockey.
1: Pas dormir de la nuit, c'est un grand soir.
0: Les Canadiens veulent en finir ce soir avec le Lightning. Le salaire minimum passe à 16,60 $ au Québec, mais ce n'est pas suffisant selon plusieurs groupes de lutte contre la pauvreté.

0: Bonsoir, ici Jean-Sébastien Bernatché. La fièvre du hockey bat son plein à Montréal où le Canadien aura l'occasion d'éliminer le Lightning de Tampa Bay ce soir et d'accéder au deuxième tour des séries de la Coupe Stanley pour la première fois depuis 2021. Le tricolore mène 3-2 dans cette série qui a été très serrée jusqu'à maintenant. On joint Emma Guerrero-Dufour aux abords du Centre Bell. Emma, quelle est l'ambiance sur place?
1: Vraiment une ambiance électrique, Jean-Sébastien. Il y a vraiment des centaines de personnes là, qui sont arrivées d'avance. Là, on est 2 heures avant le début de la partie pour voir le match sur grand écran. On voit que les équipes de sécurité là du Centre Bell se préparent à une grosse soirée. Je les ai vues faire un petit caucus là devant le Centre Bell. Il y a le SPVM aussi qui exerce une forte présence ici. On sent vraiment qu'il y a de l'émotion dans l'air et pour l'instant, l'ambiance est assez bon enfant, je vous dirais. J'ai parlé à quelques partisans du Canadien. On les écoute.
2: Bonne gang de jeunes, là. Ils jouent bien. On a un bon coach, Martin. Hein? Disons que c'est encourageant d'écouter les Canadiens.
3: Fébrile. Fait pas dormir de la nuit. C'est un grand soir. Ça se passe à soir.
4: On a mis l'ambiance dans le métro, je peux te le dire. Hein?
5: Go, Habs, go! Go, Habs, go!
0: Emma, il y a longtemps que le Canadien n'a pas remporté une série à Montréal devant des gradins remplis.
1: Oui, voilà, le Canadien n'a pas gagné de série devant ses partisans à Montréal depuis 2014 à cause de la pandémie, là, où il jouait devant des gradins vides. Et là, bon, comme je vous disais, l'ambiance est vraiment au rendez-vous et le fait qu'il soit à Montréal, ça pourrait effectivement peser dans la balance. Donc, si le Canadien l'emporte ce soir contre Tampa Bay, il passe à la deuxième ronde de la série. Et sinon, si Tampa Bay l'emporte ce soir, ils seront à égalité et devront s'affronter de nouveau dans un dernier match dimanche prochain en Floride.
0: Merci, Emma.
1: Au revoir.
0: Le salaire minimum au Québec atteint maintenant 16,60 $ de l'heure, une augmentation de 50 cents par rapport à l'an dernier. Le gouvernement caquiste affirme que les hausses qu'il a décrétées depuis son arrivée au pouvoir en 2018 totalisent plus de 38 %. Mais pour les organismes qui luttent contre la pauvreté, d'autres mesures doivent être mises en place afin de soutenir davantage les plus vulnérables. Aurélie Girard a préparé ce qui suit.
6: On est les premiers au Canada.
7: Aux yeux du ministre du Travail, Jean Boulay, le Québec est déjà très bon élève en matière de revenus disponibles.
6: Il faut accroître la capacité de payer des travailleurs tout en respectant la capacité de payer des PME.
7: La Fédération canadienne de l'entreprise indépendante salue d'ailleurs cette hausse jugée modérée. Mais aux yeux de plusieurs organismes, le salaire minimum ne suffit pas à lui seul pour contrer la précarité. Serge Petitclerc est porte-parole du collectif pour un Québec sans pauvreté.
8: Ça fait partie du filet social québécois. Le salaire minimum. Et pour nous, ça veut dire le minimum pour assurer pas juste ses besoins de base, mais pour faire en sorte qu'une personne qui travaille à temps plein sorte de la pauvreté.
7: Un avis que partage la conseillère budgétaire à l'Association coopérative d'économie familiale du Nord de Montréal, Stéphanie Paquin, qui exige également des élus qui légifèrent en matière de besoins essentiels.
9: Si tout le monde avait la certitude de ne pas consacrer plus que 30 % de leurs revenus pour le paiement du loyer, on serait pas là à toujours dire que c'est insuffisant.
7: C'est d'ailleurs ce dont témoigne cet employé d'une petite épicerie du centre-ville de Québec qui gagne un tout petit peu plus que le salaire minimum.
10: Une paye de 2 semaines, mon loyer représente plus que 3 quarts de ma paye.
7: Selon les données de la chaire en fiscalité et en finances publiques de l'Université de Sherbrooke, les jeunes de 15 à 24 ans sont les plus touchés, suivis de près par les femmes qui représenteraient environ 58 % des personnes payées au salaire minimum au Québec. Ici Aurélie Girard, Radio-Canada, Montréal.
0: Le gouvernement Fréchette annonce qu'il va rappeler tous les projets de loi morts au feuilleton, y compris ceux de l'opposition, lors de la reprise des travaux parlementaires la semaine prochaine. La nouvelle première ministre a d'ailleurs averti ses troupes réunies en caucus à Rivière-du-Loup qu'elle entend maintenir la cadence. Christine Fréchette veut profiter de la session à venir pour montrer que la coalition Avenir Québec tient ses promesses sous son leadership. Mathieu Goyer.
11: Accueillie par ses députés à Rivière-du-Loup, Christine Fréchette leur lance un avertissement. Après 2 semaines d'un rythme effréné, la courte session parlementaire qui en comptera 5 se fera à la même vitesse.
12: Il y a une chose que je veux que vous entendiez, qui va être très claire pour moi, c'est qu'on ne va pas ralentir le rythme.
11: Non seulement le gouvernement rappellera tous les projets de loi qui étaient à l'étude avant la prorogation, mais il compte faire sa marque en déposant de nouveau. Dès la première semaine de travaux, la CAQ déposera un projet de loi pour maintenir les circonscriptions de Bonaventure et Anjou-Louis-Riel et un autre pour que les femmes aient un meilleur accès aux antécédents criminels de leurs conjoints pour lutter contre la violence conjugale. Christine Fréchette croit avoir donné à son parti une nouvelle impulsion depuis son assermentation, mais elle se défend d'avoir commencé officieusement sa campagne électorale.
12: On est en mode gouvernance.
13: gouvernance hyperactive. C'est différent d'une campagne électorale. Et puis, je ne considère pas déclencher de manière hâtive quoi que ce soit.
11: Mais à la CAQ, le travail d'unité n'est peut-être pas terminé. Une dizaine de députés étaient absents du caucus, dont Shirley Dorismond, qui a clairement laissé entendre qu'elle réfléchissait à son avenir. Le vice-premier ministre Yann Lafrenière assure que tout le monde pousse dans la même direction.
14: On est dans un train à grande vitesse. On n'a pas beaucoup de temps pour livrer. Puis le prochain arrêt, c'est quand? C'est les élections générales. Nous, on doit avancer. On doit avancer vite.
11: Les députés seront de retour à l'Assemblée nationale mardi. Ici Mathieu Goyer, Radio-Canada, Rivière-du-Loup.
0: L'Union des producteurs agricoles du Québec invite ses membres, dont les terres se trouvent le long du trajet potentiel du train à grande vitesse sur le tronçon entre Montréal et Ottawa, à refuser l'accès à leurs propriétés. Le promoteur du TGV, Alto, a demandé à 1 000 000 de propriétaires privés de pouvoir visiter leur terrain afin de se familiariser avec les lieux. Reportage de Benoît Chapdelaine.
15: Karine Morin est propriétaire du Jardin des 500 à Mirabel. Elle ne signera pas la demande d'accès d'Alto.
16: Ce qui est pour question de plus d'accès chez nous, parce qu'ils n'ont pas un projet qui est clair. Tout est flou et ça ressemble étrangement à ce qui s'est passé il y a plusieurs décennies.
15: Le souvenir des expropriations de Mirabel, avec un aéroport qui n'a jamais pris son envol, demeure très vif dans la région.
16: C'est un manque de respect. Qui accepterait ça sur sa propriété, en banlieue ou en ville? Tout d'un coup, des inconnus débarquent, pouc-pouc-pouc, en plein pique-nique, puis s'en vient faire des trous dans ta cour. Voyons donc.
15: Un peu plus loin, sur le même rang, Christian Cardinal craint surtout que le TGV coupe sa terre en deux et l'oblige à de grands détours pour la cultiver.
17: Il va y avoir des rangs de campagne qui vont devenir des cul-de-sac. Si ça devient des cul-de-sac, ça va couper notre société, ça va couper nos villages et les gens autour.
15: Alto tente de rassurer les agriculteurs en rappelant que leur participation aux études préliminaires est volontaire. Le porte-parole, Pierre-Yves Boivin.
18: C'est certain qu'on veut préserver les accès de part et d'autre de la voie ferrée. Alors soit en maintenant des chemins publics ouverts, et en créant aussi des voies de passage pour les agriculteurs, soit par-dessus la voie ferrée ou sous la voie ferrée.
15: Alto prévoit présenter avant la fin de l'année un tracé plus précis du projet de TGV. Le début des travaux est prévu vers 2029. Ici Benoît Chapdelaine, Radio-Canada, Mirabel.
0: De plus en plus de jeunes sont à risque de développer des problèmes auditifs, notamment en raison de leur utilisation excessive des écouteurs. Une situation qui préoccupe l'Association québécoise des orthophonistes et audiologistes, qui lance donc une mise en garde au sujet des conséquences à long terme qui, dans certains cas, peuvent être irréversibles. Diana Gonzalez a préparé ce qui suit.
19: Elisa, 20 ans, porte des écouteurs, notamment lors de ses déplacements.
20: Quand je me promène au moins un bon 2 heures là, dans les transports, etc., j'ai des alertes sur mon téléphone quand mon son est trop fort, fait que des fois, je le baisse, mais en général, je porte pas vraiment attention. Vu que j'en subis pas encore les effets, je pense que je les réalise pas.
19: Selon Santé Canada, 80% des jeunes adultes sont plus susceptibles d'utiliser des écouteurs ou des casques d'écoute à haut volume pendant un peu plus grand nombre d'heures par semaine.
21: Moi, j'écoute beaucoup de musique. J'ai tout le temps mes écouteurs dans les oreilles. Je dirais 5 heures par jour.
19: L'Association québécoise des orthophonistes et audiologistes s'inquiètent des dommages auditifs qui apparaissent de plus en plus tôt et peuvent dans certains cas être irréversibles. L'audiologiste Marie-Ève Beaulieu est la vice-présidente de l'association.
22: Le fait là, qu'on a des écouteurs sur les oreilles, qu'on est connecté à 100% là, quand même de manière régulière, ça a des impacts importants sur l'audition, puis ça rajeunit un peu les gens qui consultent en audiologie, en fait.
19: Des données de Santé Canada montrent que près de la moitié des jeunes de 19 à 29 ans rapportent avoir eu des symptômes comme des acouphènes.
22: La personne, elle va percevoir sifflement, bourdonnement, bruit de grésillement. Donc, c'est une stimulation qui est faite par le cerveau sans stimulation externe. Donc, la personne entend un bruit fantôme qui peut devenir très handicapant là, au quotidien.
19: Et qui peut nuire notamment au sommeil et à la concentration. Ici Diana Gonzalez, Radio-Canada, Montréal.
0: Et en terminant, plus du hockey dont on parlait en ouverture de bulletin, il y a du basketball qui sera aussi très suivi ce soir, puisque les Raptors de Toronto feront face à l'élimination devant leurs partisans. Ils tirent de l'arrière 3-2 dans leur série contre les Cavaliers de Cleveland. En cas de victoire des Raptors, le 7e et ultime match aura lieu dimanche à Cleveland. 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Bonne soirée de la part de toute l'équipe de la Salle des Nouvelles.
23: On va pas au centre d'achat.

0: de la fréquentation et de la demande de sa clientèle d'environ 500 familles. Il faut savoir que cet organisme distribue de plus en plus de couches, de lait, de vêtements aux familles dans le besoin. En une semaine, l'Envol a distribué le quart des cartes de tissus fournies par Centraide. C'est ce qu'a rapporté la directrice générale Diane Roux.
1: Le 7 mai, ça va rocker.
2: En carte de tissus, donc là, encore des choses.

0: spéciale à la clinique de périnatalité de l'Envol, Véronique Boudreau. Plusieurs nouveaux arrivants éprouvent des difficultés à payer leur loyer ou leur épicerie à cette île.
1: L'Institut de recherche et d'information socio-économique de Paris, cette île est la ville québécoise la plus coûteuse pour une famille monoparentale avec un enfant et la deuxième ville la plus coûteuse pour une famille de quatre. On en a parlé hier. La société du port ferroviaire de Baie-Comeau travaille sur un projet de prolongement de sa voie ferrée.
2: Oui, le prolongement de 2,5

0: de faire une passe. Puis de recul. Il faut jamais que tu lui laisses savoir ce que tu vas faire. C'est déjà assez difficile de compter un but sans servir d'avantage supplémentaire au gardien. Donc, tu poses toujours la rondelle à côté de toi. Pour ne pas deviner ton intention, ensuite, tire le cul jusqu'au filet, lance. Si tu restes à l'extérieur, fais semblant de lancer. L'attaquant doit toujours réagir à la position du gardien. C'est pour ça qu'il est très important d'avoir l'esprit clair.
1: Notre langue, notre culture, nos artistes, découvert bleu à CFMR.
0: T'as peut-être un quart de seconde pour regarder, analyser et réagir. Surtout, ne décide jamais d'avance ce que tu vas faire. Il faut que tu apprennes à penser vite, très vite.

La vie de la rondelle, de la main au revers. Souviens-toi que la rondelle peut être contrôlée seulement si elle se trouve près du talon du bâton. Ensuite, hésite encore et lance haut. Toujours là, hors de portée de la jambière.

T'sais, mais là, nous, on se prépare pour ce soir. C'est le match du Canadien de Montréal contre le Lightning de Tampa Bay. La dernière fois, ça s'était terminé 3-2 lors du match numéro 5.

0: bien chez nous. En studio avec nous, Patrick Gilbert, qui est accompagné de son fils Lou. Bonjour.
1: Bonjour, bonjour.
0: Bonjour Lou. Qui est un peu gêné. Rock Beaulieu aussi, un grand fan du Canadien, là, qui a non seulement le chandail, mais aussi la casquette. Bonjour Rock.
2: Bonjour.
0: Et au téléphone, Johnny Cormier à Havre-Saint-Pierre. Bonjour Johnny.
3: Bonjour.
0: Bon, merci beaucoup à tout le monde d'être là. D'où vous vient votre amour pour le Canadien, Patrick Gilbert? Peut-être commencer par ça, là, voir à quel point vous êtes des fans.
1: Et bon, ça fait partie des premiers souvenirs. L'amour du Canadien, c'est apprendre à patiner, c'est apprendre à jouer au hockey. C'était comme automatique, plus jeune que c'était le Canadien qui venait avec ça. J'ai d'ailleurs un gilet que j'avais quand j'étais jeune. Oui, avec le nom de famille dans le dos, Gilbert, numéro 21, qui avait été choisi par mon père à l'époque pour Guy Carbonneau. Ce gilet-là existe toujours, puis il est transmis maintenant. C'est mon garçon. Là, malheureusement, on n'a pas pu le mettre aujourd'hui. On l'a laissé chez ma sœur. Après la dernière game, là, mais...

0: athlète à Laval que j'ai vu trois fois cette année, plus un match de la victoire. Et j'avais également dans mes voyages, voilà, pratiqué le canadien une à deux fois à Brossard à travers les, entre les matchs.
1: OK. Aussi. Ah, ouais. Puis racontez-nous le meilleur match que vous avez vu là, cette saison.
0: Ben, cette année, écoute, c'est le 50e but à Caulfield. J'étais là avec ma femme et un de mes garçons. Puis un de mes cousins aussi, qui reste à Montréal. On a eu bien du plaisir. J'étais là le dimanche, il n'y a pas scoré. Le mardi, je ne suis pas allé, mais on était à Carrosport du samedi, il n'y a pas scoré.
1: Merci.
0: Le jeudi, il restait le jeudi puis le samedi. Fait que jeudi, il a finalement marqué. Et on a gagné en plus contre la Lightning. Puis le samedi, le dernier match, ils ont perdu contre Columbus. Mais la 50e était forte.
1: C'est ça. Un moment marquant. Puis Johnny Cormier à Havre-Saint-Pierre, vous aussi, vous avez pas mal de coups de patin dans le corps. Vous avez joué plusieurs années aux États-Unis dans le calibre universitaire. Est-ce que la fièvre du hockey se rend jusqu'à Havre-Saint-Pierre?
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0: On se replonge en 2021. Durant une saison qui avait été écourtée par la pandémie, les Canadiens s'étaient rendus en finale de la Coupe Stanley, justement, contre le Lightning de Tampa Bay. Est-ce qu'on sent une crise qui ressemble à ce qu'on avait vécu à cette époque-là?
1: Moi, je pense que ça empire d'une fois à l'autre. J'en parlais avec Patrick tantôt avec mon enfant en ongle. C'est vraiment la folie. C'est la folie furieuse actuellement à Montréal et partout en région, au Saguenay, ici, à Sept-Îles, Rimouski. On a vu, comme tu as parlé tantôt, les ministres avec des chandails après-midi. Okay. Emmanuel Latraverse qui fait une prière hier, en tout cas, peu importe. Là. Fait que c'est une frénésie vraiment folle, puis le prix des billets est exorbitant. Là. C'est sûr qu'actuellement, c'est pas évident d'aller au match, malgré que les billets sont accessibles, mais sont extrêmement chers. Là.
0: C'est quoi, 500 $ à peu près?
1: Les billets dans les blancs, là, les plus hauts, là, c'est 500, 550, 600.

0: même longtemps. Est-ce que ça ajoute une pression, le match de ce soir, Patrick?
1: Honnêtement, tu me l'apprends. Je savais que ça faisait longtemps. Okay. Aussi longtemps que ça, je ne le savais pas. C'est probablement pour ça qu'on voit l'engouement qu'il y a pour ce soir. Là.
0: Vous venez de le réaliser.
1: Oui, ben non. Aujourd'hui, j'ai pogné un extrait d'un autre.

0: terminé en 93, là, mais on parlait de gagner la coupe. Là, on parle juste d'une première série de gagner. Là, c'est quelque chose. Puis on peut imaginer là, déjà quand on a vu les images, quand on regarde là, quand il y a la foule qui est à l'extérieur du Centre Bell, toutes les fois qu'il y a un but qui est compté, c'est une vague des vagues de personnes qui sautent. Là, c'est assez fou. Là, je pense qu'il n'y a aucune aréna où ce qu'on peut voir. On se dit souvent qu'on est très fan du hockey au Québec, là, mais je pense que c'est. Ce matin, je crois que c'est le Globe and Mail même qui a publié un article là, qui disait que eux-mêmes là, qui sont de Toronto là, admettaient que Montréal, c'est la meilleure place à jouer.
1: Ah ouais,
0: il n'y a pas l'aréna où il y a une ambiance comme à Montréal. Donc,
1: mais justement, Martin Saint-Louis disait là, qu'il va falloir que les joueurs se concentrent puis que ça va crier fort dans les gradins. Là. Johnny Cormier, moi, j'aimerais vous entendre là-dessus. Vous avez été joueur. Là. Qu'est-ce que ça peut changer? Qu'est-ce que vous en pensez, ça, de ce risque-là que les gradins soient comme une distraction pour les joueurs?
2: Ben, c'est comme un couteau à double tranchant, un peu. C'est soit que ça peut vraiment amener de l'énergie parce que c'est bruyant, puis tu veux pas décevoir tes partisans non plus. Ou soit que justement, ça peut amener un niveau de nervosité qui est vraiment. Qui peut te sortir de ta game.
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2: Chacun joue à ça, mais moi, je pense que c'est vraiment positif. Je pense que c'est sûr que l'ambiance dans l'aréna, à fond, ça va être assez incroyable là, d'avoir autant de personnes qui crient après toi. Là,
1: c'est clair. Ouais. Puis ben parlons là justement des joueurs, des trios. Il y a Cole Caulfield qui est Rock nous disait avoir vu le 50e but. Mais pourquoi il produit pas finalement en série? Comment ça se fait?
4: Les meilleurs joueurs en série sont surveillés, sont extrêmement surveillés. C'est quasiment pas à pas. Là. Il y a des joueurs assignés dessus. C'est sûr que Caulfield, c'est qu'il l'aide pas, il est pas gros non plus, mais malgré que tu regardes les autres séries, il y a beaucoup de premiers trios des autres séries qui ne fonctionnent pas du tout. Parce que c'est en série, c'est vraiment les troisième, quatrième.

très, très physique. Je pense que c'est pas, malheureusement, le style qui va, dans lequel Cole Caulfield va être à l'aise. J'ose espérer que dans la prochaine série, parce qu'on s'entend qu'ils vont passer cette série-là, que ce sera probablement contre Buffalo, mais ce sera probablement pas le même genre de game. Je pense que ça va

réputation, il est de plus en plus surveillé. On sait la qualité de lanceur qu'il a. Donc, on lui laisse pas. On sait que si on lui laisse un pouce, il va le prendre. Donc, probablement qu'il y a plus de pression qui est mise sur Caulfield. Mais je suis pas inquiet. Puis, comme j'ai entendu déjà, le fait qu'on soit

0: beaucoup joué. Par contre, il a compté après seulement 3 minutes de jeu en première partie là, au dernier match. Ben Johnny, pensez-vous que Gallagher va revenir sur la glace? Comment Martin Saint-Louis va organiser ses trios?
1: Ben moi je pense que oui, là, parce qu'il apporte un élément que personne d'autre dans l'équipe peut apporter. Là. Puis j'ai vu aussi là, dans le dernier match, là, il montrait les matchs d'expérience en série, puis dans l'équipe, c'est lui qui en a le plus. Là, donc je pense qu'à ce niveau-là, il apporte vraiment quelque chose de nécessaire et d'important.
0: OK. Puis Patrick nous disait que c'est évident qu'ils vont passer à la prochaine série. Qu'est-ce que vous en pensez, vous, Johnny?
1: Ben, ils sont en bonne position, c'est sûr. Je pense que tout le Québec souhaite ça aussi. Je veux pas parler trop vite, là. Je pense qu'on souhaite tout la même chose, puis c'est ça qui est en bonne position pour la France.
0: Rock, qu'est-ce que vous en pensez, vous?
2: Ben, c'est sûr qu'on a actuellement, les deux mains sur le volant, si on peut s'exprimer comme ça.
0: Okay.
2: Il faut pas échapper. En tout cas, on a gagné 2-3 à date à Tempo, mais ça me tente pas de me rendre à dimanche à Tempo. C'est un peu, ça va être un peu,
3: ça
2: va être
3: encore plus stressant.
2: Ça serait décevant, effectivement.
3: Stressant,
2: ouais. Mais là, on a les deux mains sur le volant, puis faut pas rater.
0: Puis jusqu'où vous pensez que le Canadien pourrait se rendre?
4: Il y a beaucoup d'experts qui disaient que c'était l'équipe qui sortirait de cette série-là avait des bonnes chances d'aller jusqu'au bout. Moi, j'y crois. Montréal, il y a quelque chose de spécial dans cette équipe-là.

0: vraiment attaquer quelque chose
1: par la situation.
0: Il parle de la game dans la game. Là,
1: le défi
0: est
1: jaune sur Pétain a lieu ce vendredi soir à Termont. La tradition fermontoise se renouvelle pour une huitième fois, toujours dans l'objectif
2: de notre journaliste à la recherche, Patrick Gilbert. Parlez-nous de la théorie de la transition communautaire.
3: La théorie de la transition.
1: Ce printemps, ils sont cinq à relever le défi et à se faire raser les cheveux et la barbe en échange.

pour la quatrième game, on est resté chacun chez nous. On avait besoin de reposer un petit peu les enfants, donc on l'écoutait à la maison. Le Canadien a perdu. Puis je vous laisse deviner ce qui s'est passé. Qu'est-ce qu'on a fait pour la cinquième match?

0: Le petit pain,
1: des croutons, c'est ce que le monde.
2: Je pense que même Johnny va s'en faire en faisant ses impôts.
1: Si ça peut aider une personne, une famille ou quelque chose de même, ça vaut vraiment la peine.
2: Ça a l'air bon, hein? Juste une dernière en terminant, là. Il y a des gens comme moi, par exemple, qui regardent le hockey juste quand ça compte, juste quand c'est un match comme ça qui est décisif, qui rejoignent la série, qui en savent pas grand-chose. C'est quoi le plus important?
3: Jonathan Tomaso a des amis et collègues qui ont participé au défi de
4: Mon frère l'avait déjà fait, je pense, dans le temps du COVID, de mémoire, là, il l'avait fait une fois. Puis après ça, là, moi, je m'étais impliqué un petit peu à toutes les années là, avec soit des gens de mon travail ou des gens de ma famille, ma belle-famille, là, du côté à ma conjointe.
3: Ensemble, les cinq candidats espèrent amasser cette année au-delà de 10 000 $. La plupart d'entre eux ont déjà atteint et même dépassé leurs objectifs. En 2025, avec la participation d'une dizaine de candidats, l'organisme était parvenu à recueillir plus de 32 000 $. Le défi Jones Up est à tête a lieu ce soir, à compter de 18 heures au local des Mousses. Après une première consultation à Fermont en septembre, la Troc-CDC Côte-Nord est rendue à une prochaine étape dans son étude sur l'accès aux soins de santé dans la région. Le but de cette commission populaire est d'écrire le portrait de la réalité des populations de la Côte-Nord et de réfléchir à des pistes de solutions qui pourront être utiles, entre autres, en vue des élections provinciales à venir plus tard cette année. La responsable de la recherche et du développement communautaire de l'organisation, Mireille Boivin, explique que davantage de témoignages doivent être entendus afin d'avoir une documentation fidèle
2: à la
3: réalité.
2: Il y a encore des avertissements en vigueur, 30 à 50 km de pluie dans le secteur de la MRC de cette rivière. Mangani attend encore jusqu'à demain. Donc, soyez prudents dans vos déplacements, adaptez votre conduite et profitez-en.
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1: Avec ses données, un portrait régional détaillé dans l'objectif d'outiller les élus et autres acteurs du milieu pouvant améliorer les enjeux.
2: C'est un support, en fait, qui va nous permettre d'aller ensuite proposer des pistes de solutions pour faciliter l'accès aux soins. Probablement aussi des pistes de solutions particulières à certaines parties de la Côte-Nord, parce que les réalités sont très différentes là, d'un endroit à l'autre. Et ultimement, utiliser ce fameux rapport-là pour transformer ces propositions de pistes de solutions en revendications, parce que à l'automne prochain, on va tomber en élection au niveau provincial.
1: Une consultation citoyenne aura également lieu en juin à Fermont pour aborder ces enjeux. Un webinaire est prévu lundi prochain en collaboration avec la Maison d'aide et d'hébergement de Fermont afin de préparer la population en vue de cette rencontre. Pour compléter au sport, des hockeyeurs de Fermont participent cette fin de semaine à un tournoi à l'extérieur de la région.

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1: Au cœur du dynamisme fermontois. La violence conjugale peut être présente partout et dans tous les milieux. La prévention demeure une façon efficace d'éviter la violence sous toutes ses formes. Pour ce faire, le Comité politique de travail en violence conjugale de la Côte-Nord a mis sur pied une trousse d'accompagnement qui vise à prévenir la violence familiale à partir du milieu de travail. Elle fournit différents outils utiles pour mieux comprendre la problématique de la violence conjugale et ses effets. La trousse d'accompagnement, destinée aux différentes entreprises, syndicats et membres du personnel, peut être consultée au violenceconjugaleautravail.com. 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
9: Bon début de soirée, mesdames, messieurs, la plus cordiale des bienvenues en direct du Centre Bell pour la présentation du match numéro 6 de cette série quart de finale de conférence opposant le Lightning de Tampa Bay aux Canadiens de Montréal. Cette série revient dans la métropole au Québec pour la présentation d'un match d'élimination. Bonsoir, Danny.
10: Bonsoir, Martin.
9: Alors, le Canadien qui a cumulé 3 victoires jusqu'ici contre le Lightning. Le Lightning en revendique 2. Je ne sais pas combien de personnes au cours des 24 dernières heures m'ont dit « Est-ce que ça se termine? Est-ce que ça se termine au Centre Bell? Est-ce que ça se termine vendredi? » On aura des réponses à ça, bien sûr, plus la soirée va avancer. Et c'est en sûr. Fin de soirée, on ne sait jamais à quelle heure que ça va
10: sûr.
9: Se terminer.
10: C'est sûr. Ben, écoute, ça va être un match serré. Là. Moi, je sais qu'il y a des gens qui espèrent qu'il y a un déblocage puis que le Canadien, finalement, gagne ce match-là de façon décisive. Mais je m'attends pas à ça. Vraiment, je m'attends à un match d'un but, encore une fois, comme ça a été le cas. Oui. C'est deux équipes de 106 points.
9: Ça ne sera pas très équipes. Différent de ce qu'on a
10: je
9: vu.
10: Je ne pense pas.
9: On a
10: je
9: un échantillon pense. Quand même important. Si 5 matchs sont terminés par la marge d'un seul but et que sur les 5 matchs, Danny, il n'y a qu'un seul match où une équipe a pris les devants par 2 buts, c'était le Lightning, bien sûr, au match numéro 4 ici au Centre Bell. Ça ne peut pas faire autrement qu'être comme ça. L'échantillon est quand même assez grand dans cette série entre ces deux clubs pour savoir à peu près à quoi on s'attendra ce soir.
10: Oui. Je sais pas, je pense que dans les choses que le Canadien doit regarder attentivement, c'est la gestion de son match, mais on va revenir tout à l'heure dans le plan de match parce que il y a des choses qui se sont passées dans les 5 premiers matchs qui, pour moi, ont une valeur significative. Ce sont des chiffres, mais des chiffres qui sont définitivement porteurs de succès.
9: Dans quelques instants, les deux équipes fouleront la glace du Centre Bell pour commencer la période d'échauffement. Les gens sont déjà gonflés à bloc.
10: Ben oui.
9: On a rencontré, Danny, ce soir, plusieurs amateurs, encore une fois, autour du Centre Bell au kiosque de Cogeco Média. Alors, c'était agréable de rencontrer les gens. Ils ont de grandes attentes pour le match de ce soir.
10: C'est sûr.
9: L'entraîneur du Canadien, hier, alors que nous avions à peine quitté Tampa Bay, parlait de chaos ce soir. Mm-hmm. Et il parlait de clarté à travers le chaos pour ses joueurs. Voici comment il a résumé de nouveau cette pensée en vue du match qui pourrait amener son équipe à l'autre ronde.
11: C'est focusé sur le processus. Tu sais, de pas se faire embarquer avec tout ce que cette situation amène. Tu sais, ça va être très bruyant. Il y a beaucoup de chaos. Chaos? Tu sais, c'est chaotique.
12: Oui.
11: Tu sais, c'est chaotique sur la glace, dans les estrades. Tu sais, puis je sais, c'est pas facile de gagner cette quatrième game-là. Tu sais, mais si tu restes ton processus, tu sais, les actions sur la glace vont être pareilles. Tu sais, les règlements de la game vont être pareils. C'est juste de t'es-tu capable de rester calme et avoir une clarté, tu sais, des choses qu'il faut que tu fasses à travers tous ces moments chaotiques.
9: Alors, Danny, j'ai l'impression que cette phrase-là va voyager encore une fois.
10: Oui.
9: La clarté à travers le chaos. Toi, Danny, comment tu vois concrètement pour toi la clarté à travers le chaos?
10: La clarté, ça veut dire de rester concentré sur ce qui a fait le succès du Canadien de Montréal, la vitesse. La vitesse en attaque, mais la vitesse en défense.
9: Oui.
10: Je pense que s'il y a une chose où le Canadien doit être bon ce soir, c'est sur leur échec avant, et leur jeu en zone neutre. Ils doivent absolument enlever du temps et de l'espace à des joueurs clés, particulièrement Kucherov, qui démontre des signes de frustration de plus en plus souvent et de façon plus évidente. Alors, lorsqu'on envoie de ce genre de message à l'adversaire, l'adversaire doit décoder ça et l'utiliser à bon escient.
9: Et Danny, évidemment, la clarté à travers le chaos, j'étais intéressé de savoir si les joueurs, maintenant, avaient une vision bien personnelle, eux, de ce que pourrait être le chaos ce soir et la clarté qu'il faudra avoir pour mettre fin au chaos. Alors, voici Alexandre Texier et Zachary Bolduc à ce sujet.
12: Ben, il va y avoir énormément d'émotion. De l'autre côté, ils jouent leur saison ce soir, donc ils vont s'assurer de matcher ça. Mais je pense que c'est d'être dans le moment présent. Tu sais, je veux pas, comme j'ai dit, le niveau d'énergie va être très haut, puis ça va être de rester en contrôle, de rester focus sur les détails. Puis oui, parfois, il va y avoir des grosses mises en échec, il va y avoir des erreurs, il va y avoir des revirements, il va y avoir des grosses chances de marquer d'un côté comme de l'autre, mais c'est de rester neutre, puis de rester en contrôle. Puis c'est ça d'après moi, c'est ça que Martin voulait dire dans son chaos contrôlé.
13: Ben, tu sais, garde-les ta ligne, on va dire, d'excitation, toujours au même niveau, on va dire, les hauts, les bas. Si tu prends un but ou tu marques un but, ou c'est les fins de match, essaye de garder la tête froide, on va dire. Si on sait que l'ambiance va être au rendez-vous encore ce soir, donc ça va nous donner de l'énergie. Il faut juste le prendre ça positivement, puis rester calme. On sait qu'on a une bonne opportunité devant nous à la maison, donc pas se prendre la tête, puis juste jouer notre hockey qu'on a joué jusqu'à maintenant.
9: J'ai fait les deux vestiaires aujourd'hui. Je dois vous dire que du côté du Light, j'ai senti un peu moins d'assurance, Danny, ce matin versus ce qu'on pouvait sentir au début de la série à Tampa Bay. Du côté du Canadien, c'était quand même assez calme, mais j'ai vu beaucoup de sourires dans le visage des joueurs du Canadien. Pas d'arrogance, on veut pas compléter des phrases en disant que c'est presque fait, on va pas là-dedans du tout, mais j'ai vu des joueurs heureux d'être là. Moi, en tout cas, j'ai trouvé intéressant de voir ça.
10: Tu sais, tu vas voir deux choses complètement différentes ou deux mentalités complètement différentes. Okay? Du côté du Canadien, là, c'est de l'excitation, c'est une opportunité.
9: Ouais.
10: C'est une équipe qui n'a rien à perdre.
9: Ouais.
10: De l'autre côté, c'est des détenteurs de championnat, c'est une grande équipe, je dirais pas en déclin parce qu'on fait 106 points, là, tu sais. Mais je veux dire, c'est une équipe qui vieillit un peu plus, avec des joueurs qui, d'après moi, démontrent un peu plus de signes de fatigue mentale, se retrouver dans une situation pour la quatrième année de suite en première ronde où ils font face à l'élimination.
9: Ouais.
10: Ça, Martin, là, c'est l'élément clé. L'entraîneur nous le dira pas, mais je suis convaincu qu'il dit, ce qu'il essaie de mettre dans la tête de ses joueurs, c'est que il faut les défier.
9: Ouais.
10: La seule affaire qu'il faut pas faire, c'est d'être sur les talons.
9: Exactement.
10: Il faut les défier.
9: Alexandre Carrier a parlé d'une équipe, le Lightning, qui va sortir probablement avec le couteau entre les dents, avec des joueurs clés qui n'ont pas nécessairement performé à la hauteur des attentes. Mais on ne sait jamais, justement, quand ces joueurs-là arrivent et explosent. Voici ce que le défenseur Alex Carrier pensait de ça.
14: On s'attend qu'ils vont sortir avec le couteau entre les dents. Quand t'es au pied du mur, t'es désespéré, tu vas tout donner. Donc, je m'attends qu'ils fassent ça, mais je m'attends à la même chose de notre équipe. On veut terminer ça ce soir dans nos partisans, puis je m'attends à un excellent match de hockey ce soir.
15: Mon coach a dit de la clarté dans le chaos. Je sais pas si ça te dit quelque chose, cette phrase-là. Qu'est-ce que ça te dit dans ta tête?
14: Oui, c'est sûr qu'il va en avoir. Il y en a à chaque match. C'est de rester calme, garder son sang-froid. C'est une série qui a eu beaucoup d'émotions, des hauts, des bas. C'est important de rester neutre là-dedans, le plus possible. On est quand même humain, là. On va s'emporter, nous autres aussi, mais

0: amené ses coéquipiers à la bagarre. Oh oui. Comment il a joué de façon intense et physique, ne donnant pas de but actuellement à son équipe. Il a donné autre chose qui a presque autant de valeur à ce stade-ci.
1: C'est clair, Martin. Je pense qu'on a eu, la chance de discuter un peu avec lui, hein, Martin, puis de son propre aveu, est extrêmement satisfait du travail de son capitaine, et avec raison, parce que il y a beaucoup de joueurs qui s'écrasent quand ils produisent pas, ouais, ou qui deviennent frustrés. On en a parlé d'un tantôt, là.
0: Oui.
1: Lui, là, ça marche pas à son goût.
0: C'est ça.
1: Alors, il est frustré. Cette frustration dérange l'équipe au complet. Le comportement du capitaine du Canadien, ça a l'effet inverse. C'est porteur. C'est porteur pourquoi? Parce que ça amène, ça tire là, les joueurs dans la bonne direction. Ils jouent avec passion, avec détermination, avec discipline. Ses présences sont courtes. Il coupe des jeux avec son bâton. Il frappe l'adversaire. Cirelli est après lui, il est après Cirelli.
0: Ouais.
1: Point est après lui, il est après Point. Il gagne ses mises en jeu de façon significative.
0: Et ça, c'est le ça, point écoute, déterminant, Danny.
1: Et ça, ça vient avec une attitude, Martin, parce qu'il n'est pas meilleur qu'il est l'autre soir au match 5, pas meilleur qu'il était au match 25 dans la saison. Là. Mais mentalement, il est prêt.
0: Et Danny, j'en ai parlé avec l'entraîneur Martin Saint-Louis. Oui. Est-ce que le jeu de Nick Suzuki, surtout lors du dernier match, déteindra sur d'autres joueurs de son équipe? Comment le capitaine inspire ses joueurs, ses coéquipiers quand ils jouent de cette façon-là. Et j'ai questionné son bon allié chez le Canadien, Cole Caulfield, qui a parlé d'un leader qui montre le chemin aux autres. Alors écoutons Martin Saint-Louis et Cole Caulfield sur la tenue du capitaine, notamment dans le dernier match.
2: Je sais pas, c'est une game qui... c'est une action, c'est un chiffre qui fait accélérer les choses pour... les prochains joueurs. Tu sais, je pense que nos joueurs, ils voient Nick à tous les jours. Comment est-ce qu'il pratique et tout. C'est une influence tout le temps. Tu sais, c'est un leader. Tu sais, puis c'est sûr, il est capable d'inspirer ses coéquipiers avec ses actions. Tu sais, puis ça prend ça de ton capitaine.
3: Yeah, it's cool to see. I mean, you know, when you see him do that, I think it elevates the group and, you know, kind of pushes everybody to kind of do the same. But, you know, that's what you need and expect out of a guy like that. And, you know, the perfect example of why he's our leader.
0: Et inévitablement, Danny, comme le dit Caulfield, c'est un joueur qui donne l'exemple. Ça a un effet sur les autres.
1: Ouais.
0: Moi, j'ai toujours pensé que la façon dont Cole Caulfield marque ses buts, c'est un peu comme les raisins à l'épicerie, ça vient comme en grappe. Il y en a un, puis il y a bonnet de jour un à côté. Je sais pas, mais en tout cas, j'ai l'impression que la tenue du capitaine va amener une dynamique qui pourrait ultimement ramener aussi Caulfield.
1: T'as raison.
0: Vers la feuille de pointage.
1: Je suis même place que toi. Peut-être pas d'un raisin, là, mais pour le reste, oui.
0: c'est parce que je voulais parler d'une grappe de but.
1: Ah, okay.
0: C'était l'image de la grappe.
1: Ouais.
0: Une grappe de but, c'est beaucoup.
1: Je l'ai pas agrappé, moi. Je l'ai pas... Mais bon, c'est correct.
0: Ne nous perdons pas dans des jeux de mots simplistes pour nos auditeurs. On doit avoir qualité série.
1: Bon, salut, merci d'être avec nous.
0: Qualité
1: non,
0: série.
1: Martin, écoute, honnêtement, ouais, t'as raison, parce que je trouve que lorsque les joueurs de centre jouent de la bonne façon, la Ligue nationale est de plus en plus comme ça. Je sais pas combien de fois on a pu revenir sur cet élément-là. Ça se passe autour d'eux et ils doivent être fiables. Ils doivent être engagés, très actifs, très déterminés. Et Nick fait tout ça. Donc, c'est une question de temps avant qu'il retrouve le fond du filet, puis c'est quoi qui aussi.
0: Et Danny, on a appris une belle nouvelle hier. Puis lui, il a appris la nouvelle dans l'avion. Lorsque l'équipe était de retour de Tampa Bay, il est candidat au trophée Lady Byng, le trophée du joueur gentilhomme dans la Ligue nationale de hockey. Il y a quand même pas mal de compétitions avec Anze Kopitar qui terminait sa carrière cette année. Est-ce que pour ces raisons-là, grande carrière, on lui donnera de nouveau ce trophée-là? Il y a aussi le jeune défenseur Sanderson, des Sénateurs d'Ottawa, qui est nommé dans cette catégorie de joueur gentilhomme. Aujourd'hui, Cole Caulfield, très relax, assis en son casier dans le vestiaire du Canadien ici au Centre Bell, a parlé d'un honneur, mais a parlé aussi de Kopitar. J'ai l'impression que Caulfield serait surpris de le gagner, surtout que Kopitar rentre dans cette catégorie et c'est la fin de sa carrière. On va écouter le numéro 13 du Canadien sur cette nomination pour le trophée Lady Byng.
3: Ken told me yesterday on the plane, it was pretty cool. Told the card table, had a good, laugh about it or whatever, and just kind of on to the next thing. But pretty cool and honored to get that recognition. It's obviously pretty special. A guy like that who's won it before, and a guy that kind of.

0: is the perfect name and example for that award. And you know, hopefully he can win it for his last year send off.
1: Alors, Cole Caulfield a dit, j'étais en train de jouer aux cartes dans l'avion et j'ai appris cette nouvelle-là. Puis évidemment, c'est probablement que ses coéquipiers l'ont agacé un petit peu avec cette nomination-là de joueur gentilhomme. Mais il a quand même dit que tout ce qu'a représenté la carrière de Kopitar fait de lui un candidat de choix pour ce trophée-là.
2: Martin, je vais t'interrompre deux secondes pour partager l'information à nos auditeurs. Le jeune Dastou est sur la glace actuellement.
1: Oui, on nous a dit qu'il était prêt et Nick Paul est prêt à jouer.
2: Alors, c'est deux éléments supplémentaires qui n'étaient pas là au dernier match. Je tenais simplement à en faire mention.
1: Certainement. Alors, Danny, Juraj Slafkovský a connu un excellent premier match. On s'en souvient, un tour du chapeau, but en avantage numérique, le but victorieux. Et après, ça a été un peu plus difficile. Évidemment, le premier trio s'est cherché offensivement parlant. On n'a pas eu peut-être tout ce qu'on aurait dû avoir d'un joueur du gabarit de Slafkovský quand arrive le temps des séries ou pour se faire de la place ou pour empêcher les autres d'avoir un peu de place. Il faut se servir un peu de son corps, de son physique, de ses épaules.
2: Surtout quand tu es un gabarit comme le sien.
1: Exactement. Mmh. Aujourd'hui, Juraj Slafkovský a parlé aux médias. Il a dit, ça me dérange pas si je marque pas. L'important, c'est que l'équipe gagne. Et il a dit qu'il est prêt à tout ce soir pour aider son équipe à conclure cette série-là.
3: Obviously, I would love to do more, love to get on the board more, you know, score more goals and stuff. But sometimes it's going to be like that, and just gotta, like I said, stick with it, keep working hard, and believe that it's going to go in. Obviously, I expect more of myself, and but you know, any time it will come, I'll take it.
1: Alors, je voudrais pas exagérer quoi que ce soit, mais j'ai l'impression qu'il est le seul ce matin qui a parlé comme ça chez les joueurs du Canadien.
2: Ouais.
1: Je sais qu'on attend plus de moi, j'attends plus de moi-même et tout.
2: C'est sûr.
1: J'ai hâte de voir comment ça va se traduire ce soir pour lui, parce que le premier match a été exceptionnel et après, ça a été très en deçà de ce qu'on attend d'un joueur comme lui en série.
2: Ben, Martin, depuis son arrivée avec le Canadien, on a parlé de lui comme d'un joueur de puissance, un gros joueur qui a un gabarit imposant. Il utilise son gabarit dans différentes phases de jeu. Je tiens à le mentionner, là, mais on n'est pas en train de dire qu'on veut le voir passer, voir par-dessus la bande.
1: Pas du tout.
2: Lui, c'est un joueur que je trouve, malgré la série qu'il a, lorsqu'il y a la rondelle, c'est dur de lui enlever la rondelle.
1: C'est vrai.
2: Le problème, c'est lorsqu'il y a la rondelle et qu'il ne patine pas. Surtout en entrée de zone. Là, il se donne en cible. Il fait des jeux qui se transforment en revirement. Il y a moins d'options s'il n'est pas en mouvement. Depuis le début, j'ai vu Kirby Dach à plusieurs reprises. J'ai vu Bolduc. J'ai vu Anderson. J'ai vu Gallagher dans les présences sporadiques qu'on a vues. Essayer de contourner les défenseurs et d'aller au filet.
1: Ouais.
2: Pas une seule fois, Slafkovský. Pour moi, c'est un indicateur qu'il ne joue pas de la bonne façon. Il n'est pas assez linéaire.
1: Il a essayé de déjouer, même qu'à un moment donné, dans le dernier match, il a essayé de se passer la rondelle entre les patins. J'essayais de me mettre dans la peau des entraîneurs au banc. Là. On est en série, le pointage est serré.
2: Je t'annonce que ça, c'était sur une séance vidéo, ce jeu-là, c'est sûr.
1: Ouais.
2: Regarde, là, ça, on s'en va où avec
1: Alors,
2: ça?
1: En principe, pour ce qui est des séries 2026, ça devrait être la dernière fois.
2: C'est là, il faudrait qu'on revienne sur l'adage très, très simple. Dans ton cas, steak, bledin, patate. Complique-toi pas les affaires.
1: Et tu sais quoi, Danny? Il y a des gens qui pensent qu'on est dur avec lui, mais c'est tellement un bon joueur. Et il peut tellement faire la différence pour cette équipe-là. Il peut tellement placer les adversaires sur le bout de leurs pieds. S'il se mettait juste un temps soit peu à être plus costaud et plus dur parfois le long des rangs.
2: Tout ce qu'il a à faire, Martin, là, s'il veut pas faire mal à personne parce que c'est pas dans sa nature, je le dis très candidement, c'est correct. Là.
1: Et ça peut arriver.
2: Tout ce qu'il a à faire, là, c'est d'aller frapper les gants du joueur adverse. Si le joueur a la rondelle, tu t'enlignes sur ses gants.
1: Avec la force qu'il a.
2: Avec les hanches, tout ça qu'il a, là.
1: Il va avoir la rondelle.
2: Il va le séparer de la rondelle instantanément. Ouais. Il fera pas mal à personne. À moins que le gars insiste, là, il va, normalement, après deux, trois fois, il va te dépêcher de faire un jeu. Et là, il va provoquer les choses.
1: Ce que Lane Hutson a appris parfaitement à faire.
2: Lui, qui n'a pas de choix.
1: Lui, à cause de son gabarit.
2: Exactement. Mais s'il veut jouer comme Anderson, je te le dis, il est bienvenu.
1: Oui, parce que là, les dirigeants de l'équipe ne s'attendent pas à le voir jouer comme Lane Hutson.
2: Non.
1: Ils s'attendent à le voir jouer comme un 6 pieds 4.
2: Pas comme un 5 pieds 10.
1: 223 livres.
2: Exactement. Ils n'en ont pas repêché. Quand ils l'ont repêché, c'est pas un 5 pieds 10. C'est un 6 pieds 3 qu'on
1: repêché. Sanson, il aurait peut-être pris l'autre qui espérait venir à Montréal.
2: C'est ça.
1: Danny, maintenant, il y a un groupe de joueurs de soutien actuellement qui transporter l'équipe, j'aime pas nécessairement ce terme-là parce que c'est pas vrai. Suzuki transporte l'équipe à sa façon. J'ai vu New York faire un super jeu l'autre soir. Vous entendez les huées, c'est parce qu'évidemment Corey Perry est toujours le dernier à quitter la patinoire. Et les gens aiment bien lui rappeler qu'il leur tombe sur les nerfs.
2: C'est pas bien.
1: Voilà. Alors, Danny, quand je regarde l'implication de joueurs comme Bolduc, Kirby Dack, alors qu'on pensait que, encore une fois, la serviette était lancée. Il rebondit dans cette série-là. Alexandre Texier qui marque ce but-là, mais plus que ça, qui va au filet, qui s'implique. Le travail dans le cercle de mise en jeu de Jake Evans. Vous allez l'entendre tantôt, là, l'entraîneur Cooper est devenu très sérieux quand il a parlé du succès que Evans a contre ses joueurs de centre dans le cercle des mises en jeu.
2: Il y a, 12-2 au dernier match.
1: Il y a un paquet de gars chez le Canadien, puis là, je peux parler de Jack Eye à la défense, de Carrier. Ce sont des gars qui récoltent pas d'étoiles, mais ce groupe de soutien-là, Danny, ça travaille bien.
2: Ben écoute,
1: actuellement, c'est particulièrement lors du dernier match.
2: Tu sais, Martin, là, on peut prendre n'importe quelle année, là, les gagnants de la Coupe Stanley. Là, on ne veut pas, je ne suis pas en train de dire que le Canadien va gagner.
1: Non, mais on comprend très bien le parallèle.
2: Puis tu regardes, tu dis, à la fin du parcours des séries, l'équipe qui gagne, ou les équipes qui ont du succès, disons ça comme ça, tu as toujours deux, trois joueurs ils se sont eux-mêmes surclassés durant les séries.
1: Oui.
2: En se surpassant, en ayant des performances au-delà de ce qu'ils ont en saison régulière. Puis ça te prend de ça parce que c'est sûr que les bons joueurs, ils vont avoir l'attention de l'adversaire. Il faut qu'ils trouvent une manière de produire, mais à un moment donné, il y a des soirs ou des situations où tu vas avoir besoin de ces gars-là. Et moi, je trouve là que, écoute, on a 8 buts à 5 contre 5. Depuis le début de la série, et 5 de ces 8 buts appartiennent au même trio, et le trio a été formé au match numéro 3, imagine.
1: Et ces gars-là donnent une autre vitesse à la série actuellement.
2: Ben oui.
1: Il y en a un pour qui, lorsqu'arrivent les séries, les lumières de son tableau de bord allument, et ils allument tous, c'est Josh Anderson. Et l'entraîneur Martin Saint-Louis a expliqué pourquoi ce joueur-là est si efficace et fait partie, je ne l'ai pas nommé tantôt, mais je le gardais pour le dessert avec l'extrait, il fait partie de ce groupe de joueurs de soutien qui transforme un peu le Canadien plus ça avance versus un Lightning qui est peut-être en recherche de solutions. On l'écoute.
4: Ben c'est la pression externe. Tu sais, puis je dis ça parce que le style de jeu Andy, il l'aide beaucoup avec les émotions des séries. Tu sais, puis durant l'année, tu vas avoir cette version-là de Andy, mais je pense que c'est impossible d'avoir vraiment cette version-là pendant 82 games dans la saison régulière. C'est de comprendre ça comme fan, entraîneur. C'est qu'est-ce que les séries amènent. Ça l'aide vraiment à jouer dans son ADN. C'est un joueur très important pour nous autres.
1: En terminant sur Anderson, est-ce que tu t'attends à le revoir avec Caulfield et Suzuki? Parce qu'on a eu tout un brassage de cartes dans le dernier match. Mais en troisième période, on savait plus qui était avec qui. À part le trio de Kirby, Dak, Texier et Dak et Bolduc, les autres sont tous restés ensemble. Est-ce que tu t'attends à revoir Anderson avec le premier duo d'attaquants du Canadien?
2: Ben, écoute, je souhaite que oui au début du match.
1: Ouais.
2: Au début du match.
1: Pour le tempo, l'échec avant.
2: Pour le tempo, tout ça. Mais j'ai l'impression que l'entraîneur comprend très bien qu'il va avoir à réagir. Parce que celui qui a la pression de s'ajuster et d'essayer de surprendre l'adversaire, c'est John Cooper.
1: Ouais.
2: Donc lui, c'est sûr qu'il va arriver avec une nouvelle mouture. Là. Il égalera pas ses trios. Comme...
1: Il va rebrasser ses cartes. Il va avoir du Yanni Gourde un peu, j'ai l'impression.
2: Écoute, tu vas avoir du Nick Paul, tu vas avoir du... Ouais. Giannigo, parce que c'est des joueurs de série, c'est des joueurs. C'est, on a fait l'acquisition de ces gars-là pour ces moments-là.
1: Par contre, je suis pas sûr que Nick Paul est en grande santé, mais on y reviendra quand on parlera du Lightning dans un petit moment.
2: Il est en santé pour jouer.
1: Il est en santé pour jouer, ça c'est sûr. Ouais. Et Danny, je termine avec ça. Noah Dobson a fait son premier entraînement complet avec ses coéquipiers ce matin. C'était optionnel, mais la plupart des joueurs du Canadien sont allés sur la patinoire et Dobson faisait partie de ceux-là. Il est même allé, il est même resté très tard sur la patinoire. Est-ce qu'il est prêt d'un retour? Probablement. Est-ce que si le Canadien jouait sa vie ce soir, est-ce qu'il aurait pu être là? J'ai l'impression que oui, je le regardais tirer des rondelles. J'ai pas l'impression qu'il a pleine puissance comme non. Il avait habituellement, mais dans un contexte sans lendemain, peut-être qu'il aurait été là. Sinon, Danny, si le Canadien doit aller pour un 7e match à Tampa dimanche, j'ai l'impression que Noah Dobson pourrait faire un retour, mais si c'est pas le cas, on aura l'occasion de le reposer davantage, de lui donner du temps de pratique, de reprendre ses forces.
2: C'est une bonne nouvelle.
1: Et pour la ronde suivante, on aura certainement des réponses là-dessus. Dans un petit moment, vous allez entendre l'entraîneur John Cooper, qui ne veut plus rien savoir d'entendre que son équipe a de l'expérience. Aujourd'hui, ce soir, selon l'entraîneur du Lightning, c'est l'exécution et la férocité avec laquelle vous travaillez qui vous fait obtenir des résultats. Il en a parlé ce soir. Il en a parlé ce matin, dis-je bien, après l'entraînement optionnel de son équipe. Victor Hedman n'est pas en mesure non plus, comme Dobson, de prendre part au match de ce soir. Ça a été confirmé par le coach. Et Charles-Édouard Dastou, qui était de la période d'échauffement, pourrait faire un retour dans la formation régulière. Le plan de match de Danny s'en vient. On va s'arrêter pour quelques messages. Le match numéro 6, le Canadien a son adversaire dans les câbles ce soir. Commence dans quelques instants.
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5: Voici le plan de match avec Danny Dubé.
1: À 6 reprises depuis 1998, le Canadien a mis un terme à une série en gagnant devant ses partisans après 1998 contre les Pingouins, en 2002 face aux Bruins de Boston, en 2008 encore une fois face aux Bruins de Boston, en 2014 contre le Lightning, bien sûr. 2021, c'est l'année de la COVID, l'année des séries avec présence restrictive des spectateurs. Le Canadien avait éliminé les Jets de Winnipeg devant quelques partisans ici. Ils étaient à peine 3-4 000. Et on le sait, le soir de la Saint-Jean 2021, le Canadien a éliminé les Golden Knights devant à peu près 10 000 personnes. Alors, ça pourrait être la deuxième fois depuis 2021 ce soir, le plan de match de
2: Ben écoute, Martin, il y a certains incontournables. Le Canadien, lorsqu'il marque le premier but, a 3 victoires.
1: C'est assez révélateur.
2: C'est assez révélateur. Donc, le premier but, ça a de l'importance. C'est pas tout, là, mais ça a de l'importance. L'échec avant du Canadien donnera toujours un avantage important parce que si tu établis ton échec avant, ça veut dire que tu passes plus de temps dans le territoire adverse. Ça, c'est un des éléments. L'autre élément, Martin, c'est le nombre, le volume de tirs. Ouais. Le nombre de tirs à 5 contre 5. Deux des trois victoires du Canadien. Cette équipe-là a lancé plus de 20 fois et plus. Et dans ces deux circonstances-là, on a marqué trois buts. Donc, c'est très important de jouer sur la petite glace. Que ce volume soit à l'intérieur des points de mise en jeu et que des deuxièmes chances soient provoquées par cette présence au filet.
1: C'est sûr.
2: En carrière, Alex Texier a marqué 4 buts en série d'après-saison. Tous ces buts ont été marqués contre la même équipe, le Lightning de Tampa Bay. Il est en confiance contre eux.
1: Incluant celui d'avant-hier soir.
2: Exactement. Et au total, ce trio sera à surveiller, bien évidemment. Ils ont 5 des 8 buts du Canadien à forces égales.
1: On va s'arrêter là-dessus et au retour, nous parlerons des visiteurs, le Lightning de Tampa Bay, qui font face à l'élimination dans cette série 4-7 face aux Canadiens. De retour après ces messages, en direct du Centre Bell. Le match commence dans quelques instants. Soyez-y.
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1: Nous sommes de retour au Centre Bell. On vient de nous apporter les formations partantes. Danny, on le rappelle, du côté du Lightning de Tampa Bay, on a retiré Crozier de la formation. On a retiré également le jeune Geeky. Et c'est le retour du vétéran Nick Paul et du défenseur Charles-Édouard Dastou. Pour le Canadien de Montréal, Engstrom est laissé de côté. Noah Dobson n'est pas prêt. Joe Veleno ratera le rendez-vous de ce soir et Oliver Kapanen laissera encore sa place à Brendan Gallagher. Le Lightning tentera désespérément de ramener la série à la maison pour un septième match dimanche. Il en a été question avec Yanni Gourde et John Cooper ne veut plus entendre parler de l'avantage de l'expérience. Il veut entendre parler de combativité et d'exécution. On les écoute tous les deux.
19: Je pense que c'est une maturité puis faire confiance à notre à ce qu'on connaît. On a joué ce système-là puis on a joué ensemble depuis depuis le début de l'année, puis on est confiant dans notre groupe.
20: L'avant-dernier match, John a fait des changements quand même importants qui ont payé immédiatement. Comme vous vous connaissez depuis longtemps là, ici, quand John bouge ses cartes de même, j'imagine que vous pouvez vous adapter vite.
19: Oh, absolument, on est prêt. On peut importe avec qui rentre dans l'alignement. On a confiance à la profondeur de notre organisation, de notre équipe. Pour ce qui est des changements de trio, ça l'arrive. Tout le monde est prêt. On est habitué de jouer tout ensemble. On a le même système de jeu pour tout le monde. C'est ça. On est prêt à s'habituer ensemble. De marquer le premier but ou avoir de l'avance, c'est sûr que ça a un impact dans une série. Je pense que juste commencer le début des matchs, les 5 premières minutes de la game, juste se concentrer là-dessus, puis on verra qu'après, où qu'on est, puis juste se concentrer sur les petits détails de notre game, notre premier chiffre, notre première bataille, notre premier wall work, le premier face-off, juste prendre conscience de chaque petit détail, puis d'exécuter, puis de pas voir trop loin.
21: You know, everybody talks about experience and stuff like that can get you through series. Like, you know what gets you through a series? Execution. You know, playing hard, finishing checks, like all the things you do in a hockey game, that's what gets you through. And getting a big goal when you need it, or getting a big save when you need it, that's what gets you through series. Different in the sense that we've had to have so many different players play because of injuries and some marquee players being out of the lineup. But what it says about the group, you know, especially we find, you know, the core, you know, we've got kind of that core group of guys, and then we have a whole bunch of newcomers coming in, and really we're saying to ourselves, like, what are we? You know, like, this is our time. Like, it is time to rise to the occasion. After I look back at training camp and just so many things that have gone on with this group and how they've literally fought their way to this point. And, you know, that's what we're talking about is, like, was it all for naught type deal.
1: Alors que les deux équipes s'amèneront dans quelques instants sur la patinoire et que Chris Nylund transporte le flambeau ce soir, il y a un ancien différent qui l'a fait depuis le début de la série. On a vu Yvan Cournoyer et Serge Savard. Et c'est une super idée de faire appel à Chris Nylund ce soir. Cooper a parlé comme l'entraîneur d'équipe Canada aux Quatre Nations, Danny.
2: C'est vrai.
1: Il a voulu inspirer. Il a dit c'est le temps d'exécuter, d'avoir des buts quand c'est le temps d'en avoir, d'avoir des arrêts quand c'est le temps nécessaire de les avoir.
2: Des échecs et tout ça, toutes ces choses-là qu'on doit faire dans les matchs. Pas les choses compliquées, mais c'est ce qu'on doit faire avec ardeur, détermination.
1: Il a dit, on s'est fixé des objectifs au camp d'entraînement. On a eu des nouveaux joueurs, des blessures sont venues contrecarrer tout ça. On a eu à remplacer ces joueurs-là. J'ai vraiment senti que l'entraîneur est allé publiquement d'une poussée pour voir son équipe jouer au niveau qu'elle est capable.
2: Oui, et je pense qu'il a voulu aussi enlever ce qui est derrière et enlever ce qui est devant.
1: Effacer l'ardoise et...
2: On est aujourd'hui ici, puis c'est ce qui va nous faire gagner ce match-là.
1: C'est plus une question d'expérience, puis ce qu'on a fait avant, puis les coupes cette année, puis les finales.
2: Parce que ça peut devenir lourd à un certain moment donné.
1: C'est clair. On vous rappelle, mesdames, messieurs, que s'il y a un septième match, il sera présenté dimanche. Le Canadien tentera d'en finir pour la première fois devant ses partisans, terminer une série première fois depuis le 24 juin 2021.
22: Le numéro 8, number 8, Mike Matheson.
1: Voici l'alignement de départ du Canadien, commencé par le défenseur Matheson.
22: Le numéro 10, number 17, Josh Anderson. Le numéro 24, number 24, Philippe Danault. Le numéro 45, number 45, Alexandre Carrier. Le numéro 71, number 71, Jake Evans. Et le numéro 75, number 75, Jakub Tomas.
1: Et bien voilà, Ce sont les 6 joueurs sélectionnés par l'entraîneur Martin Saint-Louis qui vont entreprendre le match de ce soir ici au Centre Bell. On est prêt. Dans un moment, la rondelle tombera pour le début de ce match 6 Canadien Lightning. Restez là, ça commence dans quelques instants.
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0: survolté pour le début du match numéro 6. Dany, les gardiens qui vont s'affronter ce soir.
1: Avec plaisir, Martin. Alors, pas de surprise, hein? Les mêmes acteurs seront devant le filet, chacun de leur côté. André Vasilevski, sixième départ dans cette série, 2.6 sa moyenne de but alloué, 880 son pourcentage d'efficacité. Bien sûr, le jeune Yacoub Debèche lui fait face, 2.4 son sa moyenne, voilà, de but alloué, et son pourcentage d'arrêt est à 903.
0: Les choix de l'entraîneur John Cooper. Maintenant, il y a une autre permutation entre Cirelli et Braden Point. Tu me faisais remarquer, Dany, pendant la pause publicitaire. Alors, pour entamer la partie de ce soir, ce sera Eagle en compagnie de Cirelli et de Kucherov. Et à la défense, on va retrouver le duo de vétérans McDonough et Cernak. Et bien sûr, on l'a entendu tantôt de la voix de Michel Lacroix, ce sera Dano Evans et Anderson pour partir le match. Et en défense, on fera confiance à Alexandre Carrier et Mike Matheson. Le match numéro 6 va commencer dans un petit moment. Le Canadien contre le Lightning. Et ce soir, le Canadien pourrait se qualifier pour la demi-finale de conférence. C'est parti, bon match! Remise en jeu remportée par le Lightning alors que McDonough revient chez lui avec ce disque. Transfert au cercle droit pour Cernak. Frappé solidement par Anderson. Mais Anderson s'est un peu fait mal là-dessus, Dany. Il a littéralement embrassé la baie vitrée sur la dernière séquence. On va reprendre chez le Lightning alors qu'une longue passe a été ratée, Dany. Anderson semble un peu incommodé, Dany,
1: oui,
0: sur cette mise en échec ratée.
1: Oui, mais écoute, il était à 100 à l'heure lorsqu'il est entré en collision avec
0: Cernak. Pleine vapeur. Alors, le trio de Nick Paul est sur la patinoire et on a Suzuki, Stankowski et Caulfield. On a rebrassé les cartes dans l'autre sens, Dany.
1: Oui.
0: Paul contre Suzuki, à la gauche de Vasilevski. Remise en jeu au bagarre, c'est gagné par le Lightning. Récupération du défenseur McDonough. Remet en territoire central. C'est raté par Gouli, ça ira derrière le gardien et c'est refusé par les arbitres. Le Canadien aura une autre mise en jeu en territoire offensif avec son premier trio sur la patinoire.
1: Et ça, c'est bien, Martin, de voir Stavkowski de retour avec le premier trio.
0: C'est un vote de confiance.
1: Hein? Il t'a parlé avant le match là, en te disant « Oui, je vais faire tout ce qu'il y a à faire pour gagner ce match-là. » Alors, il est servi. Voilà l'opportunité, mon cher.
0: Nick Paul contre Suzuki, prise 2 à la gauche de Vasilevski. On bagarre, mise en jeu. Toujours au cercle de mise en jeu, cette rondelle est gagnée. Voilà, Slavkovski remet à la pointe gauche. Hudson maintenant à la pointe droite. Le Canadien attaque dès le départ. Goulet fait circuler la rondelle. C'était pour Caulfield. Slavkovski va prendre le disque. Il remet Suzuki qui tire. Il a raté du cercle gauche. Cette rondelle revient au cercle droit. Goulet maintenant lance. Arrêt du gardien, retourne dans l'enclave. Gergensen rate. Voilà, Caulfield, la rondelle est en jeu. Il lance à nouveau. Déviation par-dessus la cage. Récupération aussitôt. Voilà, Nick Suzuki au cercle droit. Remet derrière le filet. Slavkovski sort du bureau. La passe devant. Coupé par le gardien de but. Cernak remet devant lui. Orchestré par Gourde. Il fait le demi-tour. Il est trappé par deux joueurs du Canadien, notamment Slavkovski. Territoire central devant les bancs. Hudson remet à son partenaire. Goulet maintenant protège la rondelle pour Hudson devant les bancs. Cette rondelle est prise encore par Hudson qui s'accroche avec Yanni Gourde avant de demander un remplaçant. Pendant ce temps, son partenaire Goulet va sonner la charge. Remet en territoire central. Bolduc attaque la zone offensive. Là, c'est repris par Texier et Kirby Duck va se placer maintenant pour une option de passe pour ses défenseurs. Territoire défensif, Goulet transfère la rondelle à Struble alors que Jack High attend que Goulet arrive au banc. Déviation Texier devant les bancs de pénalité, ça ira au gardien qui fait les vies à sa droite. Bon jeu, premier rendu, plaqué par Bolduc, fait sa passe et ça va sortir de la zone pour Bjorkstrand. La remise est bonne, Radish attaque, tire au cercle gauche, arrête de verre, il garde la rondelle contre lui. Un premier arrêt pour le gardien du Canadien, il n'y a pas de dommage, on est en début de match et c'est 0-0.
1: Tout un tir, hein? Radish, c'est un des bons tirs dans la Ligue nationale. Alors, très puissant, Joe du cercle, il va décocher un excellent tir. Mais écoute, Dobèche est confiant, il est sorti loin, Martin, de son domicile. Il n'y a pas d'option de passe. Et c'est la chose à faire lorsqu'il n'y a pas d'option de passe, c'est de défier le tireur. Il l'a fait avec brio.
0: On va reprendre tout près de Dobèche, à sa gauche. On va amener Braden Point maintenant pour la première fois dans le match avec Perry et Ganzo. On a changé un peu de mouture sur ce trio-là.
1: Oui, oui.
0: On a New York pour prendre la mise en jeu devant lui. Il est avec Denisov, notamment pour le Canadien de Montréal. Et c'est parti. Et Texier les accompagne. À la pointe maintenant, Lilleberg avec un tir dévié. On s'est arrêté près du gardien du Canadien. Ça revient à la gauche, à l'embouchure gauche. Voilà, Ganzo s'installe. À la pointe gauche pour Lilleberg. Lilleberg voit sa passe prise par Ganzo. N'arrive pas à tirer dans l'enclave. Goulet rabat devant lui. Et la sortie de Texier. Passe rapide à Hudson qui va se lancer. Hudson passe devant les bancs. Lance la rondelle derrière les défenses adverses. Elle va même dans la mi-tête du gardien. Vasilevski immobilise. Alors qu'il y a accrochage avec Charles-Édouard Destou et Davidov, il n'y aura pas de suite à tout ça. On va reprendre en territoire offensif pour le Canadien. Gallagher qui apparaît sur la patinoire, Danny. Parce que j'ai l'impression que Texier n'avait pas pu changer sur la contre-attaque, c'est pour ça.
1: C'est ça, exactement.
0: Voilà.
1: Tu sais, Martin, la présence de Corey Perry sur le trio de Gensel, c'est assez simple à expliquer. C'est la présence devant le filet pour essayer d'optimiser les chances de Braden Point pour le relancer offensivement, lui qui n'a pas trouvé le fond du filet à 5 contre 5.
0: C'est Raleigh contre Evans à mise en jeu en territoire offensif. Evans est accompagné de Anderson et Dano. C'est le trio qui avait été formé à la fin de la saison régulière. Remise en jeu gagnée par Cirelli. McDonough au centre, c'est reçu par Eagle. La passe est bonne pour Gensel. Attaque la zone offensive devant Matheson. S'arrête au cercle droit. Installe le jeu en zone du Canadien. La passe à la pointe droite. McDonough maintenant maintient la pression. Derrière le filet, Yannick Gourdet là. Il est talonné maintenant par Jake Evans. Derrière le but, ça va circuler jusqu'à la pointe gauche. Chernak maintient la pression chez le Canadien. 0 à 0, début de partie. La passe est libre au cercle gauche. Deno, il va de dégagement, s'aidant de la baie vitrée pour remettre en territoire central. Toujours pas de but entre ces deux équipes. Chernak devant les bandes pénalité. Lance la rondelle derrière le gardien. Dombes perd l'équipe. Jeu tour d'équipe. Filet ouvert, raté par rien. Yannick Gourdet. Il avait une chance inouïe. Voilà maintenant Kucherov. On est au cercle gauche pour Radish. Radish dans l'enclave vers Kucherov. On profite de l'espace. Il tire, c'est raté la cible. Remonte la bande dans les mains de Dobesh. Il n'y aura pas de retour. On va reprendre tout près du gardien du Canadien alors que Carrier et Gourde se sont accrochés. Après le sifflet, il n'y a pas de dommage.
1: Et Gourde, Martin, c'est ce qu'il fait. Il provoque des chances. Il provoque des situations qui peuvent, à l'occasion, devenir des situations un peu chaotiques. Et là, ben, Dobesh a dû se lever la tête, voyant le numéro 37 arriver vers lui. Et il voulait faire le jeu renversé, donc sur son revers. Et il a perdu le contrôle partiellement de la rondelle.
0: Oups.
1: Ce qui a permis à Gourde de revenir vers l'enclave, mais il n'a pas été en mesure de placer la rondelle. Le jeu tourniquet, il était sur son revers. Et un peu loin du poteau rapproché.
0: Dano gagne la mise en jeu devant Cirelli à la gauche de son filet. Ça revient à Suzuki. La passe est bonne au centre. Slamkowski le fait dévier vers le gardien. Vasilevski intervient, remet à sa droite pour Moser qui prend la rondelle. Moser intercepté, revient dans la partie. Il s'avance, il lance, frappe le poteau. Il avait battu le gardien du côté du bâton.
1: Complètement.
0: Voilà Kucherov, intercepté encore par Slamkowski. Rondelle rejetée dans le territoire offensif. Et bien, Dani, deux revirements causés par l'insistance de Slamkowski contre le Lightning et deux chances de marquer. Territoire central, voilà, Eagle, le long de la ligne bleue. Il passe à Moser. On attaque avec Kucherov. Arrive près de l'enclave. Il lance dans la vitesse du gardien qui repousse ensuite à sa droite cette rondelle soutient. Ça revient au cercle droit et Slavkowski va se lancer. Protège la rondelle. Remet au centre de la glace. Suzuki attaque à point droit. Freine pour éviter l'adversaire. La passe au filet. Carville devant la transversale. Quelle chance ratée par Slavkowski. Il avait un filet ouvert sur ce 2 contre 1. Delbert contre-attaque maintenant. Laisse à Perry. On lance la rondelle derrière Dobesh. Pas de but jusqu'à maintenant, mais le Canadien a les meilleures chances. Point intercepte le long de la rampe. Garde la pression chez le Canadien momentanément. Voilà Bolduc contre Perry. Protège la rondelle. S'échange avec Carrier. On roule le disque encore au cercle droit. Récupération ratée par Kirby Dack. On a pointe qui insiste au delà. Perry tire. Arrêt du gardien. Retour devant. C'est récupéré par Kirby Dack. Beau jeu défensif de ce dernier. Dack avec une passe au cercle gauche et pour Bolduc. Bolduc qui va d'un dégagement. À moitié intercepté. Insistance de Dack. Il a brisé son bâton. Texier à la rondelle. La passe est perdue. Gensel maintenant le revirement. On rejoint Point. Gensel au cercle. Il tire. Il a frappé le poteau à la gauche du gardien. Eh bien, deux poteaux, chacun de leur côté. On doit le rejeter en territoire offensif, dans le fond de la zone. L'attaque se poursuit. Gensel sort au cercle droit. Le tir qui a été bloqué. Ça lui revient. Il passe à la pointe droite. Le Lightning menace. Le tir de Dastou a été bloqué. Sortie tentée. Voilà, c'est réussi. Bolduc maintenant, immobile le long de sa ligne bleue. Oh, il tarde à faire son jeu, là. Finalement, c'est Texier qui fait dévier. Eh bien, autre interception. Voilà, James maintenant rentre le disque en territoire. Va faire circuler gauche droite derrière le but. Matheson, premier rendu. Ça va du côté de New York, fraîchement débarqué du banc. On bagarre à la gauche du but. Bjorkstrand dans l'enclave. Il a raté Gonsalves, l'intercepteur. Voilà, Brendan Gallagher prend la mise en échec pour l'équipe. Au centre, c'est pour Carrier. Carrier dégage de la ligne bleue jusque derrière le gardien. C'est accepté. Vasilevski va laisser à McDonough. Passe interceptée. York maintenant. Dribble s'amène dans l'enclave. Remet derrière Gallagher. Lance. Déviation ratée. York maintenant reprend au cercle gauche. York poursuit le jeu en territoire offensif. Rejoint Davidov. Il passe à York. Tire du haut de la zone. Ça a été bloqué. Retour à Jacky. Jacky a pu l'attaque. Il est à l'embouche sur droite de la zone du Lightning. Revient sur ses pas. Remet derrière le filet. C'est pour Gallagher. Gallagher à la pointe gauche. À la porte gauche, dis-je bien. Rejoint New York. vers la pointe gauche cette fois-ci. Tire sur bon, il a raté considérablement la cible au cercle droit. Gallagher maintenant retient le Lightning chez eux. Bjorkstrand intervient. Robert McDonagh, il est frappé par Nick Suzuki qui est arrivé comme le train de 5 heures. Gallagher poursuit le tir, dévié par-dessus la tête du gardien. Le Canadien est partout dans la zone offensive encore une fois là. Voilà Jacka, il rabat la rondelle devant lui. Elle est reprise par Gonsalves qui va sortir. Arrive devant les bancs, pénalité, fait circuler gauche, droite derrière le but. Des changements complets sont apportés par l'équipe du Lightning. 14-20 à faire, 0-0. Le Canadien qui a le dessus sur son adversaire depuis le début de la partie. Là. Un dégagement jusqu'à l'autre bout de la patinoire. C'est repris par Vasilevski. Revient au cercle gauche à ses défenses. Monzer transfère vers son partenaire. Passe de Radish, rejoint Monzer. Territoire central, devant les bancs. L'attaque se dessine. Entrée zone réussie. Eagle dangereux. Tire de l'autre enclave. Bloqué devant le filet. C'est l'arrêt de Matheson. Il pousse le disque à la pointe gauche. C'est retenu là par Cirelli. L'attaque est toujours en vie pour le Lightning. Voilà Carrier. Évite un plaquage pour une sortie vers Cole Caulfield au cercle gauche. Rendu par Cirelli. Quatre joueurs sont là. Un bâton brisé. Ça ira derrière le pied des Canadiens. Eagle est pourchassé. Par Carrier. Eagle contrôle la rondelle. Il passe à la pointe. Voilà Monzer qui tire. Ça a raté à la gauche du filet. Récupération de Radish. Poursuit. Appuie l'attaque. S'en va derrière. Je tourne les caisses. Sort devant le tir. Arrête d'Obèche. Récupération réussie de la part de Suzuki dans sa zone. Mais rate son dégagement. Eagle contre lui. Garde possession. Alors que Stankowski est allé frapper par derrière. Alors qu'il n'avait plus de bâton. C'est lui qui a brisé le bâton tout à l'heure. Oui. Voilà Nick Suzuki. Récupère la rondelle dans sa zone. Il va s'arrêter derrière le gardien. Alors que des changements sont apportés par l'entraîneur Martin Saint-Louis. Début de première, toujours 0-0. Dégagement du Canadien, rejoint la zone offensive. Dastou relance pour Radish devant les bancs de pénalité. Ça va circuler gauche-droite derrière le but. Intervention offensive du Lightning, on fait circuler gourde encore et ça va sortir dégagement gratuit. Evans pousse la rondelle en zone offensive. Dastou premier rendu. Interception de Evans. Il tente l'enclave. Gergensen a fait un beau jeu en coupant la passe. Relance au central Yannick Gourde. Gourde jette le disque dans le fond de la zone. Dobesch intervient rapidement à sa gauche pour Strobel. Plaqué par deux joueurs. Strobel a perdu la rondelle. Voilà Nick Paul qui a fait le plaquage, l'un des deux plaquages. Il perd à Dano qui va dégager, intercepter à la pointe droite. Dastou lance. Arrêt du gardien. Retour Gergensen derrière le filet. Gergensen remonte la rondelle à la pointe gauche. Voilà Lindbergh. Il tire. C'est bloqué en défense. Bloqué dans l'enclave. Avec l'arrêt de Strobel. Le tir en tour de Gergensen qui a raté la cible à la droite du filet. Voilà Lightning maintenant qui s'installe chez l'adversaire. Yannick Gourde encore. Le long de la rampe. Il est bousculé. Rudoyé par Jacka qui ne le ménage pas. Et voilà Paul maintenant. Poursuit l'attaque à son tour. Paul veut venir devant le filet. Travaille derrière. Revient à la droite. Le tir du revers. C'est raté à la gauche. Là, le Canadien est pris dans son territoire cette fois-ci. Là. Yannick Gourde derrière le but. Contre Jacka. Il est renversé. Il fait sa passe à la pointe droite. Dastou a bloqué. Finalement, le coup de goal de Evans provoque le dégagement. Lindbergh reprend à nouveau, pousse le jeu vers la zone offensive. Il est près de la ligne bleue, choisit de faire demi-tour. Son entraîneur apportait des forces fraîches. 12 minutes à faire en première période. Quel départ nous offre ces deux clubs. 0-0. McDonagh vers la zone offensive. Dégagement de Perry avec la déviation derrière le filet. Goulet lui frapper l'adversaire, mais ce dernier a tenté de récupérer. C'était point. Point maintenant contre Kirby Dax. Est repris par Hudson. Hudson arrive au cercle gauche et dégage le disque en fond de territoire offensif. McDonagh poursuit la rondelle. Arrive devant Texier. Contact entre les deux joueurs. On est à la gauche du gardien de but. Voilà Bolduc qui intervient. Ils sont quatre maintenant avec Cernak. Et là, ça brasse avec Texier aussi. Cette rondelle est prise entre les patins des joueurs. Ça revient au cercle gauche. C'est repoussé au centre par Genzo. Genzo est devant les bancs. Cire le disque derrière les défenses. Et voilà Dobesch qui va servir sa cause en bloquant cette rondelle pour Lane Hudson. Contre-attaque se prépare. Beaucoup de rythme en ce début de première période.
1: Incroyable.
0: Passe de sortie pour Matheus, un intercept à la ligne bleue. C'est rabattu au centre par Dastou. Gonsalves arrive à la ligne bleue. Tire la rondelle derrière Dobesch. Dobesch joue presque autant de rondelles que les défenseurs en début de match.
1: Ça aide les défenses, vraiment.
0: Récupération de Demidov. Il a perdu à Bjorkstrand. À part une fois, oui. Ça va à la pointe gauche. Radish lance. C'est raté sur la chance, bien sûr, de Yannick Gourde. C'est tapé par Matheus au cercle droit. Suzuki passe au devant. Et c'est point central, Caulfield. Il a frappé le poteau, lui, tout à l'heure, sur un 2 contre 1 avec Juraj. Dégagement de Caulfield dans le fond de la zone offensive. Les changements sont complets apportés par le Canadien. On est déjà mi-chemin en première période et c'est 0-0. Monzer au centre. Attaque de Eagle. Dangereux. Coupe dans l'enclave. Il tire. Arrêt de Dobesch. Immobilisation ensuite. Il n'y aura pas de suite à tout ça. On va s'arrêter pour des messages. 0-0. On est déjà à mi-chemin en première période au Centre Bell.
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9: On va revenir avec cette première moitié de première période d'année qui s'est déroulée à un train d'enfer.
1: Il y a eu
9: deux dégagements refusés, immobilisation de gardien au début de la première et ensuite aucun arrêt de jeu.
1: Ouais, ce qui me saute aux yeux vraiment, Martin, c'est l'intensité de l'échec aval. Lightning profite plus de ses occasions de placer les rondelles au filet. Je dis pas qu'ils sont nécessairement plus dangereux, mais ils ont plus de volume. Donc, ils génèrent plus de deuxième chance. Et c'est là où le Canadien. Tout à l'heure, on a vu la tentative de jeu parfait de Cole Caulfield vers Slafkovský pour placer ses rondelles-là au filet.
9: Nick Paul a la mise en jeu devant Evans à la droite du gardien Dobesh. On est prêt. On a bougé un peu vite et Nick Paul est chassé du face-à-face. Jake Gansel va s'amener pour affronter Jake Evans. Et bien, Danny et John Cooper ont déjà commencé son petit brassage de cartes. C'est reparti. C'est gagné par le Canadien. Va rouler chez lui. Fait circuler la rondelle. Interception de Cernak. Descend au cercle gauche pour garder la pression. Ça revient le long de la rampe avec Nick Paul qui est là. Braden Point est l'arbitre, le pauvre arbitre qui est pris là-dedans, c'est John McIsaac. Il aurait pu se blesser là-dessus. Là. Ouais. Voilà, Dobesh derrière son filet. Passe au cercle gauche. Slafkovský intervient devant Point. Les deux bagarres pour la rondelle. Ça sourit à Paul. Paul fait circuler. Gauche-droite derrière le but. Voilà, Demidov dans sa zone. Fin pour une sortie de territoire. Rejoint le cercle droit, passe trop vive. C'est resté pour Ganzo. Ganzo, beau jeu, a été contré. Bel effort de Demidov pour récupérer son erreur. Passe au centre devant les bancs. Voilà, Evans tire la rondelle dans le fond de la zone. Course pour la possession. Cernak a voulu barrer la route à Slafkovský. Contact entre les deux hommes. Demidov devant, le tir du revers. Bel arrêt et pas de retour. Vasilevski vient de priver Jake Evans d'un but. Et quel jeu de récupération derrière le filet par Juraj Slafkovský.
1: Mais là, Martin, il est au rendez-vous, Slafkovský. Il joue le genre de match qu'on attend de lui. Il est constamment sur les défenseurs adverses. Là, la rondelle a été récupérée par... je pense que celui qui a récupéré cette rondelle initialement, c'est Demidov. Voilà. Oui. Qui est arrivé en deuxième vague alors que Slafkovský avait immobilisé le défenseur, carrément le vissé dans la bande là, sur la séquence.
9: On va reprendre à la gauche de Vasilevski. Sirelli à la mise en jeu contre Nick Suzuki. On voit réapparaître Josh Anderson en compagnie de Caulfield et de Suzuki. Martin Saint-Louis prend plaisir au brassage de cartes de vie.
1: Oui, monsieur.
9: La mise en jeu gagnée grâce à Suzuki à la pointe gauche de justesse. Matheson fait circuler derrière le but en zone offensive. Bowser passe à Kucherov au cercle droit. Transversal au cercle gauche. Hegel prend le monde de la bande. On est en territoire neutre. Perdu devant les bandes pénalités. Interception de Carrier. Carrier intercepte une deuxième fois le tir de Kucherov et repousse l'ennemi chez eux. Voilà l'occasion. Suzuki s'installe au cercle droit. Remet à la pointe. Carrier descend le tir. Ça a été bloqué par quelqu'un devant le but. Le gardien était presque battu. Hegel reçoit ses défenseurs. Il s'échange avec Kucherov. Sirelli attaque la ligne bleue vers Hegel au cercle gauche. S'arrête au cercle gauche dans la zone offensive. 0 à 0 toujours. Il rate sa passe. Il attaque avant. Kucherov va faire vite au point central pour abattre la rondelle. Assez repris par le Canadien. Matheson est derrière la ligne bleue. On prépare des changements de la part de Martin Saint-Louis et de John Cooper. Toujours 0 à 0. On vient de passer la mi-première période au centre Bell. Remise au centre avec Budzik. Tire la rondelle dans le fond de la zone derrière les défenses adverses. Radish, il est plaqué par Dak. C'est Dak qui tente de récupérer. On vient l'aider. Dastou est là. Cette rondelle frappe l'extérieur du filet derrière le but. Dak veut revenir devant. Bagarre encore avec Budzik. Quatre joueurs derrière le filet. Dak fait circuler. Est-ce que c'est réussi? Oui, Struble garde l'attaque en ville. Tire ensuite de Texier. Arrêt du gardien de but. De justesse. Et Gonsalves qui dégage au cercle gauche rejoint le territoire central. Rondelle rabattue interceptée. Voilà James seul de son camp. Tente le tir. Bloqué par Dobesh. Fait des biens à sa droite. Il n'y a pas de dommage là-dessus. James encore au cercle droit. Il a perdu. Tac poursuit. Remet au centre pour Alex Texier. On passe à rondelle à Bolduc. Devant les bandes pénalités. Tire à la gauche du gardien. Rebond de la bande. Derrière Texier lance. Quel arrêt du bout de la jambière. Autour de Texier de se faire voler par Vasilevski après Jake Evans.
0: Rondelle reprise par Dastou. Il va lui passer pour une sortie. Territoire neutre, voilà Monzer. Jette le disque en lob derrière le but de Domèche. Premier rendu, c'est Lane Hudson. Hudson décampe. Une passe à Bauduc qui dévie au centre. C'est tapé par Gallagher. Fonce sur la rondelle libre. Devant Cernak. Arrive à la droite du gardien. S'en va derrière le but. Il passe maintenant pour Dano. Dano cherche à aller s'installer au cercle gauche. Paul est venu plaquer Dano. Ça revient à la pointe gauche. Attaque est en vie. Hudson lance. Déviation ratée de près. Alex New Hope fonce sur la rondelle au cercle droit. Le remet dans le fond de la zone. C'est prêt maintenant pour Philippe Dano. Passe à la pointe droite. Par la gauche qui tire. Et dans la vitesse de Vasilevski. Et ensuite commence ma dispute avec Gallagher après sifflet. Ça pousse là. Et ça brasse devant le but de Vasilevski. Alors que Gallagher insiste, comme il a toujours fait devant les gardiens adverses. On va s'arrêter pour une pause. Tout le monde s'est calmé. 0 à 0 avec 7:47 à faire en première période. Quel départ ici pour ce match 6 au Centre Bell.
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0: On va reprendre à la droite Andrei Vasilevski. Dany, le gardien du Lightning, est sollicité un peu moins que son adversaire à l'autre bout, mais la qualité est là.
1: Oui, oui, et le temps passé dans le territoire pour le Canadien de Montréal est supérieur jusqu'à maintenant. Là.
0: Philippe Dano s'installe à la mise en jeu en territoire offensif. Il est avec Demidov et Slavkovski. Et son vis-à-vis sera Anthony Cirelli. On est prêt. La rondelle tombe, c'est gagné par Dano. Elle est libre le long de la rampe. La déche tente de taper le disque, il rejoint Kucherov. Sort de sa zone, Kucherov. On jette le disque sur le Canadien à pointe gauche. Carrier intervient, repousse devant lui. Demidov devant les bancs de pénalité. Laisse à Slavkovski qui tire la rondelle derrière le filet. Voilà Vasilevski qui intervient lui-même. Lance la rondelle par la rampe, interceptée par Dano. Dano fait la pression finalement. Cirelli lobe le disque en territoire du Canadien. Cercle droit, Alex Carrier reprend la rondelle. Remet au centre devant les bancs. Et c'est pour Dano. En retrait, voilà Mike Matheson. Fonce en territoire central. Tire la rondelle, elle circule droite gauche derrière le filet. Ça revient au cercle gauche pour Brandon Point. Passe de sortie au centre. Eagle saisi. Tente de remettre à son coéquipier Perry. Interception de Dano. Refile à ses défenses. Goulet revient chez lui alors que Martin Saint-Louis prépare des changements. C'est toujours 0 à 0 avec 7 et des poussières à faire en première. Goulet attaque. Tire à travers les défenses. Poursuit le jeu contre McDonough à la gauche du filet. McDonough est plaqué par Goulet. Goulet dégage la rondelle pour Suzuki. À la pointe gauche. Voilà Hudson. Il lance. C'est dévié par le bloqueur du gardien jusqu'à la droite. Caulfield s'est fait littéralement accrocher devant le but par Cernak. Il n'y aura pas de pénalité. McDonough maintenant tente le dégagement. Intercepté par Goulet qui a essuyé le coude de Corey Perry le long de la rampe. Un joueur McDonough. McDonough fait circuler à la droite de son but. Voilà Cernak. Il est plaqué solidement par Josh Anderson. Dégagement au centre. C'est retourné par Goulet. Et Cernak regarde encore Anderson en disant mais d'où tu viens toi? Voilà McDonough. Serre la rondelle et va sortir maintenant. Patine en territoire central. Rentre en territoire offensif. Passé bas. Quinzon est frappé par Anderson qui le rejoint ensuite. James fait circuler la rondelle à la pointe droite. Lilleberg descend. Le Lightning attaque. Le tir dévié, c'est raté. Ça n'a pas atteint le gardien de but. Derrière le filet, Lilleberg a perdu. Intervention défensive réussie par le Canadien. C'était Struble. Passe de sortie déviée par Caulfield. Rejette le disque en zone offensive. Il va tout de suite demander un remplaçant au banc. Le trio de Kirby Dach revient dans la mêlée. Contre-attaque du Lightning avec Dastou de retour ce soir. Passe devant les bancs. Lilleberg rejoint la pointe droite. Dans le salvo sur le filet. Il est plaqué ensuite par Jack High. Derrière le filet, Struble protège la rondelle pour Kirby Dach. On remet à Jack High. Jack High pousse le disque accidentellement chez les spectateurs. L'arbitre va siffler. On va reprendre chez le Canadien, mais après les messages. Nous sommes déjà dans les derniers moments de la première période de ce match. 6-0-0 Canadien Lightning. Revenez-nous après ces publicités.
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0: On va reprendre à la droite de Dobesch. Aucun des deux gardiens n'a rien donné jusqu'à maintenant, c'est 0-0. Danny, au premier entracte, on parlera des trois nominés pour le trophée Jack Adams, entraîneur de l'année. On parlera des deux clubs éliminés hier soir. Quel impact ça pourrait avoir?
1: Il va y en avoir.
0: Autant chez les Oilers que chez les Stars de Dallas. Cirelli à la mise en jeu contre Jake Evans. Et ce soir, on surveille d'un œil les Bruins et les Sabres, le Mammouth contre les Knights. Avertissement pour Cirelli et Evans.
1: Les Sabres commencent à l'instant.

0: qui a bloqué le tir. 3 contre 2. Il fonce en territoire offensif. La passe est bonne à Genzel. En retrait, Radish suit la vague dans l'enclave. Tire du revers. Interception de Hudson. Mêlée qui éclate. La rondelle est repoussée par Suzuki au cercle gauche. Récupération de Caulfield. Il passe à son capitaine. Suzuki au cercle gauche. Tire le disque de revers en territoire central. Moser revient sur ses pas. Il va aller jusque derrière sa ligne bleue, s'échangeant latéralement avec Radish. 3 minutes 50 à faire en première période. Une période qui s'est déroulée à un train d'enfer. Il se joue du hockey de haut niveau ici, mesdames, messieurs. 0 à 0. Radish au centre. La rondelle a dévié chez le Canadien. Carrier poursuivi, frappé solidement par Hagel. La rondelle appartient à Kucherov. Kucherov et Hagel dans le fond de la zone du Canadien. On revient à la pointe gauche. Voilà Lilberg. Passe et va. C'est au cercle à Hagel. Hagel à la pointe droite. Lilberg lance. Il a raté. Retour au cercle gauche pour Kucherov. À la pointe gauche. Il recule par Dastou. Et suit le placage de Bonzu. Cette rondelle revient à Kucherov. Il passe au-delà de la zone. Le tir de Lilberg. Bien l'arrêt du gardien. Il y avait du trafic devant lui en plus. Le Lightning poursuit l'attaque. Là, c'est poussé par Cyril Lee. Derrière le gardien du Canadien. Intervention de Kucherov. Il perd cependant à Texier. Beau jeu défensif de Texier. Repousse le disque alors que Kucherov et Texier se donnent des coups derrière le jeu. Là. Dastou avec une passe perdue en territoire central. Heureusement pour lui, Hagel a sauté là-dessus pour l'acheter en territoire. Alors que Jacky est venu littéralement porter Hagel au banc. Il y a un commencement de dispute alors que des joueurs changent. Là, Denis, il y a beaucoup trop de joueurs sur cette patinoire-là.
1: Oui, il y a beaucoup de monde.
0: Contre-attaque de New York. Attaque la ligne bleue. Arrive dans l'enclave. Il tente un tir qui est bloqué. Défenseur Chernak reprend. Ça ne s'est pas rendu au gardien, le tir de New York. Remise au centre pour Gonsalves. Fonce en territoire ennemi. Il passe rapidement à James. James arrêté par Jacky. Cette rondelle ira à la gauche du filet du Canadien. Jake Evans saute là-dessus pour contrôler son territoire, aidant ses défenseurs. Et circuler derrière le but. James a devancé Jacky à la droite du filet au cercle. Remet la rondelle dans le fond de la zone. Alors que Bjorkstrand est là. Derrière le but. Gonsalves, presque seul de son camp, arrive maintenant au cercle droit. Jacky et James jouent à l'extrême devant le filet. Ça revient à la pointe. On s'est perdu par Sonak. L'attaque avant. Et Danny Jacky ne ménage personne ici ce soir. On a Bjorkstrand au centre. C'est qu'on a fait trébucher Gallagher tantôt. Là, c'est ce que vous entendez de la part des spectateurs.
1: Chernak.
0: Et c'était ça.
1: Le retenu
0: va circuler. Il n'y a pas de pénalité encore qui a été donnée. Et on s'est donné pourtant des deux équipes. Voilà Dano au centre. Vers Demidov se sert de la bande. Déjoue le défenseur. Arrive au centre. La passe dans l'enclave ratée par Slavkovski. Contre-attaque de Paul. Paul maintenant patine au centre. Trébuche de lui-même devant son banc. On parvient à passer maintenant à Gergensen. Arrêté promptement par Goulet. Bagarre de possession. Ça appartient à Hudson. Sa bombe est interceptée là. Voilà Dastou. Haut de la zone. Remet au cercle droit. Dès que Paul fonce sur la rondelle. Fait circuler derrière Dobesch. Toujours 0 à 0 avec une minute et demie à faire en première période. Dastou à la pointe droite. Remet à la pointe gauche pour Radish. Le Lightning attaque le tir. Dévié. Hors de portée du gardien de but. Ça revient au cercle droit. Slavkovski et Dastou se frappent le long de la rampe. Et le disque sort de la zone du Canadien. Devant les bancs, Radish reprend. Radish couvre beaucoup de terrain. Attaque la ligne bleue. Tire la rondelle. Dobesch intervient avec son gant. Et il n'y aura pas de suite à tout ça. Alors que Radish est amené et les joueurs du Canadien ont protégé leur gardien. On va reprendre en fin de période, Danny. Mise en jeu importante chez le Canadien.
1: Ça, c'est très à propos. Très clairvoyant de la part du gardien de but. Il y a coupe Dobesch, garde la rondelle. Il voit que ses joueurs sont fatigués.
2: Ouais.
1: Ça commence à être un peu plus erratique parce que le jeu est tellement rapide, Martin. Tu veux baisser le tempo, faire descendre un petit peu la température. C'est une excellente décision avec une 14, même si tu as la mise en jeu dans ton territoire.
0: Il joue comme un vétéran, Danny.
1: Absolument.
0: C'est Riley à la mise en jeu contre Nick Suzuki à la droite de Jakub Dobesch. 7 tirs par le Canadien, 8 par le Lightning. On est au coude à coude. On est prêt pour reprendre. On a bougé trop vite. Cyril Lee va être chassé par le juge de ligne et Braden Hagel s'amène pour affronter Nick Suzuki. Le Canadien se défend, le Lightning attaque. C'est gagné par Suzuki, bloque son adversaire. Carrier reprend au cercle droit, pousse à George Anderson, remise au centre, poussé par son patin. Suzuki remet devant le banc de l'adversaire. Contact avec Radish et Kucherov en profite pour prendre la rondelle, pour chasser par Anderson. Mauvaise passe interceptée. Voilà Caulfield maintenant. Caulfield garde la pression en territoire offensif. Derrière le filet. Ça va circuler à la droite de Vasilevski. La passe est bonne au cercle droit de dégagement de Hagel alors qu'il reste moins d'une minute à jouer en première période. Il ira jusqu'au centre. Toujours 0 à 0. Carrier au centre. Rejoint Suzuki. Protège la rondelle avec ses hanches. Ensuite, on remet en territoire offensif. Radish et Anderson se sont frappés. Ils ont tombé tous les deux. Contre-attaque du Lightning. Voilà Perry. Perry maintenant. Tire la rondelle derrière les défenses. Poursuit Carrier. Carrier résiste au plaqué. Intervention de Suzuki. Il a chuté. Se relève à la rondelle près de ses genoux, remet au cercle droit. Caulfield a perdu à pointe, à la pointe droite maintenant. Le lancer de McDonagh qui a été bloqué par le Canadien. Aussi l'attaque possible pour Caulfield, mais McDonagh a été vif là-dessus. Passe à la ligne bleue du Canadien, pointe attaque, remet latéralement, seul à 15 secondes de tir. Arrête Dobesch, il garde la rondelle devant lui et pas de dommage. Sifflet de l'arbitre, il a regardé un instant derrière lui alors que

0: Josh Anderson est venu protéger à la presse sifflet. Il y avait un peu de brasse camarade.
1: La rondelle est venue atterrir sur sa culotte du côté du bouclier. Il a serré contre son corps son bâton, son bouclier. Et la rondelle était là, mais il n'était pas certain, ne la sentait pas. Il a regardé derrière, s'est envoyé le signal. Et là, les joueurs du Lightning se sont amenés. Bien sûr.
0: 16 secondes à faire. La mise en jeu est cruciale, sans surprise. Philippe Dano est sur la patinoire. Il est de son côté fort. Il affrontera Braden Point à la gauche de Jakub Dobesch. Pas de but encore. Cette mise en jeu est cruciale. Point contre Dano. Avertissement pour les juges de ligue. Ça a bougé un peu trop vite autour de lui. On se place. La rondelle tombe, c'est gagné par le Canadien grâce à Goulet. Le lob maintenant de Hudson rejoint le territoire central. Ça a frappé même le tableau indicateur. On va reprendre à l'extérieur. Oh, c'est un coup de bâton. J'ai cru que c'était le tableau indicateur. Il y a une pénalité. Voilà. Premier avantage numérique de la soirée.
2: Enzo.
0: Moi, je suivais la rondelle, Danny. J'ai pas vu le bâton dans le visage de Goulet. Alors, la pénalité offre maintenant une porte aux Canadiens de Montréal. C'est bâton élevé. Je vais vraiment devoir voir la reprise, Danny, parce que je suivais le lob. Oh, c'est tout de suite après la mise en jeu.
1: Il a mis le bâton,
0: c'est avant le lob.
1: Oui.
0: Ah, voilà.
1: Oui. Sur la mise en jeu, bagarre territoriale.
0: Mais je ne suis pas fou. La rondelle a touché le tableau indicateur.
1: Elle a touché le tableau. Oui.
0: Voilà. On va reprendre à la gauche de Vasilevski. Il reste 10 secondes à faire. Le Canadien a l'avantage numérique. Faudra être vite pour terminer là-dessus.
1: Ah oui.
0: Suzuki contre Cirelli à la mise en jeu. Nagowski, Caulfield, Hudson, Demidov. Tout le monde est prêt. Premier avantage de la soirée pour Canadiens. Avertissement pour tout le monde au cercle de mise en jeu. 10 secondes seulement. Fin de première période. On bagarre, c'est gagné par Cirelli. Dans le fond de la zone, Demidov reprend. Il passe devant. Tire de Nagowski, raté. Il a voulu remettre à la pointe. Et la rondelle va sortir de la zone. Et c'est comme ça que la deuxième se terminera. La première, dis-je bien. Alors, Danny, à la vitesse que cette première a été jouée, avec l'intensité avec laquelle elle a été jouée, ça nous donne idée à quel point le niveau de ce match 6 est intéressant.
1: C'est du grand hockey, Martin. Il n'y a pas, comme on dit chez nous, il n'y a pas de niaisage.
0: Il n'y a pas de retenue ni d'un côté ni de l'autre.
1: L'équipe joue très, très bien. Là, écoute, là, John Cooper est en train d'enguirlander les arbitres.
0: Ouais. Je pense qu'il est pas content de la dernière pénalité.
1: Il est pas content. Il veut que ça joue à 55. Je le comprends, là.
0: Ouais.
1: Je le comprends parce que l'avantage numérique du Canadien pourrait faire des gains significatifs en ce début de deuxième période.
0: Vous restez là, mesdames, messieurs. Danny va rester aussi. On a quelques sujets de conversation. Les trois finalistes à l'entraîneur de l'année. On va jaser de ça. L'élimination des Oilers d'Edmonton et des Stars de Dallas qui ont fréquenté le carré d'as au cours des dernières saisons. Maintenant, est-ce que cette sortie rapide des séries signifiera des changements dans ces deux organisations? On va développer, bien sûr. Et vous aurez les résultats des matchs, puisque ce soir, les Sabres et les Bruins s'affrontent. D'ailleurs, les Sabres mènent 1-0. On aura le bilan complet dans un petit moment. D'abord, voici le sommaire de cette période. Pour la première fois depuis l'été 2021, depuis le soir de la Saint-Jean, le Canadien a la possibilité d'éliminer un adversaire devant ses partisans. Le Lightning tire de l'arrière 2-3 dans cette série 4-7 et s'amène à Montréal pour tenter de survivre et de présenter un match ultime sur leur patinoire dimanche. Le Canadien l'entend différemment. Le début de match est spectaculaire. Des attaques de part et d'autre, ça patine et ça se donne le long des rampes aussi. Plusieurs bonnes mises en échec sont venues marquer cette première période, mais c'est surtout Vasilevski et Dobesch qui ont eu le dernier mot. Ils ont bloqué tous les tirs dirigés vers eux sans qu'ils donnent deux buts. 7 tirs par le Canadien. Vasilevski est parfait. 9 par le Lightning. Dobesch l'est tout autant. Après 20 minutes de jeu au Centre Bell à Montréal, c'est 0-0 entre le Lightning et le Canadien.
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0: On vient de compléter 20 minutes de jeu à un train d'enfer, littéralement.
13: Oh, absolument.
0: C'est 0 à 0
13: quel
0: entre
13: match, Martin?
0: Le Canadien et le Lightning. Vraiment un match de haut niveau, Danny. En termes de quantité, un peu plus pour le Lightning, mais en termes de qualité, ça va du côté du Canadien. J'ai l'impression, Danny, sur la qualité des chances.
13: D'excellentes chances de l'enclave. J'ai vu un poteau de Caulfield. Poteau de Caulfield, plus une chance ratée alors qu'il a refusé de lancer. Je t'en ai parlé un peu plus tôt. Il a essayé une passe à Slav de l'autre côté.
0: Sur un 2 contre 1.
13: J'aurais souhaité un tir. Bon, mais c'est lui qui décide. Il en a marqué tellement dans la Ligue nationale. Oui. On va lui laisser prendre ses décisions. Mais sur la première séquence, il avait carrément battu le gardien de but parce que Vasilevski n'a même pas bougé. Là, on en parlait un peu en dehors des ondes. On a bien vu qu'il a été surpris par la vivacité et la vitesse à laquelle le tir a été décoché.
0: Côté du bâton.
13: C'est toujours de ce côté-là qu'on a du succès contre lui.
0: Bon, maintenant, Danny, j'étais impatient de regarder le match entre le Wild du Minnesota et les Stars de Dallas. Les Stars avaient le dos au câble. Hier, ça se passait au Minnesota. Et ça s'est terminé un peu comme on pouvait l'anticiper. Le Wild du Minnesota est vraiment équipé pour veiller tard. Mais veiller tard, jusqu'à combien de temps? Parce que leurs prochains adversaires seront l'Avalanche du Colorado. Mais avant de parler de Stars-Avalanche, l'acquisition de Quinn Hughes, Danny, ça a été audacieux de la part de Bill Guérin.
13: Ouais.
0: Il a donné, mais pas tant que ça, pour obtenir les services, parce que Quinn Hughes a encore
13: donné de l'avenir.
0: Une autre année de contrat. Ouais. Il faudra le signer après. Mais dans un match aussi décisif hier, c'est Quinn Hughes qui a contribué à envoyer en vacances les Stars de Dallas. Il a marqué 2 buts dans cette partie. Et quelle série pour Boldy. Boldy a ajouté 2 buts encore. Ça lui en fait 6 contre les Stars de Dallas en première ronde. Et la contribution également du gardien Walstead. Les Stars de Dallas, les joueurs clés des Stars, ont été vraiment paralysé dans cette série-là. Danny, un des meilleurs attaquants de Dallas a été Maverick Bourque.
13: Oh oui.
0: Où était Rantanen? Duchesne, ordinaire. Rupe Hintz, ordinaire, même pas vu. Et alors, Évidemment, quand vous perdez des joueurs importants, Rupe Hintz n'a pas joué beaucoup, c'est sûr, là. Mais ils n'ont pas fait la différence d'année.
13: Non, mais écoute, c'est une équipe, ça fait plusieurs années que je m'époumonne à dire une chose. Ils dépendent trop de leur avantage numérique.
0: Ouais.
13: Et encore cette année, ça a été ça, Martin. Lorsque les matchs ont été serrés, ils n'ont pas été capables de marquer des buts à forces égales. Pourquoi Maverick Book se signale? C'est pour ça. Sans, dans les, ceux qui regardent ça attentivement, là, dans tout ce qu'on appelle stats avancées, c'est un joueur qui est très actif.
0: Il a encore marqué hier soir dans la défaite.
13: Il joue très bien. Ouais. Il joue bien. Et lorsqu'il n'a pas la rondelle, il est très actif défensivement, fiable. Donc, à 5 contre 5, il peut produire ce que plusieurs autres joueurs ont de la difficulté à faire.
0: Le gardien de but, Ottinger, a été ordinaire au début de la série. Il s'est ressaisi après, mais il n'a pas été à la hauteur de ce qu'on attend de lui. Il a été surclassé par Wallstedt de l'autre côté de la patinoire.
13: Ouais.
0: Là, on a donné le club à Gulutsan. J'ai été très surpris de l'embauche de Gulutsan. Gulutsan fait un an. DeBoer avait fait un bout de chemin, s'était rendu dans le carré d'as avec cette équipe-là, deux années consécutives. Gulutsan arrive, il sort en première ronde contre le Wild du Minnesota. Ouais. Est-ce que Gulutsan sera encore l'entraîneur l'automne prochain? Il vient d'arriver, là. Ça fait un an seulement.
13: Ouais.
0: Son deuxième séjour avec cette équipe-là.
13: Mais admettons qu'il commence la saison l'an prochain, là, il n'y aura pas beaucoup de cordes.
0: Je pense que non, hein?
13: Non, parce que c'est une organisation qui est habituée de gagner.
0: Ouais.
13: Puis ils ont une assez bonne équipe pour continuer de gagner.
0: Les Oilers d'Edmonton ont perdu 5-2 hier sur les Ducks. Et les commentaires de Connor McDavid ont été droit au but. Il a dit « Nous étions trop hypothéqués, trop rapidement ». Et je regardais le début du match. Je suis resté jusqu'en première moitié de match, là. Et on voyait McDavid tomber souvent.
13: Ah non,
0: des jeux le long de la rampe.
13: Il était pas à point, là.
0: On le voyait sur le banc des joueurs. Ça fonctionnait pas.
13: Il a refusé, d'ailleurs, de parler des blessures comme excuse et tout ça.
0: C'est pas son genre, de toute façon.
13: Non.
0: Danny, on est toujours sur le décompte McDavid à Edmonton parce qu'il a prolongé 2 ans supplémentaires. On sait ce qu'il attend. Il attend d'avoir un gardien solide. Là, on va reprendre la prochaine saison avec Tristan Jarry qui a encore du temps à son contrat. On va trouver un gardien de but pour travailler avec lui. Mais ça corrigera pas tout à Edmonton parce que l'argent est concentré sur 2-3 joueurs. Pour le reste, là, c'est bien difficile.
13: Ben, c'est difficile. Écoute, t'as des contrats qui coûtent cher pour ce que ça rapporte.
0: Oui.
13: Le monstre à deux têtes. On va s'entendre, là. Draisaitl, McDavid, il n'y a pas de problème.
0: Je pense à l'argent qu'on a donné à Nurse à la défense. Il est bon pour défendre, là. Il peut être assez physique, mais c'est pas un défenseur qui...
13: Prolifique,
0: qui fabrique des points, fabrique des passes et des jeux offensifs. Là.
13: Non. Mais tu sais, leur défensive, c'était névralgique. Hein? Là, ils ont quand même réussi à bâtir quelque chose. Bon, Ekholm a 35 ans. Là, lui, ça commence à être plus difficile.
0: Tu peux pas demander mieux à Bouchard, écoute.
13: Mais non, Bouchard fait tout. Là. Lui, c'est leur gars numéro 1. Mais moi, ce que je trouve, là, c'est que, mettons, Nugent Hopkins, c'est quand même un joueur important pour eux qui rapporte pas grand-chose offensivement. L'avantage numérique, à part ça, c'est bien ordinaire. Je regarde dans l'ensemble de l'œuvre, ils n'ont pas beaucoup de joueurs qui montent. Ils vont être obligés de considérer cette option-là. Puis tout à l'heure, au deuxième entente,
0: l'option qu'on va
13: faire, de rebâtir. L'option de rebâtir, Martin.
0: Ça va faire mal.
13: Ben, écoute.
0: Le meilleur joueur au monde joue pour cette équipe-là.
13: Oui, mais je vais te parler de ça tantôt. Lorsqu'on lui a parlé de son avenir, il a dit « Je vais réfléchir durant l'été ».
0: Exactement. Ça met encore plus de spéculation sur la table. Danny, maintenant, 3 finalistes du Jack Adams sont connus. John Cooper du Lightning de Tampa Bay, le jeune Dan Hughes des Penguins de Pittsburgh et Lindy Ruff. Nous votons pour ce trophée-là. Moi, j'en ai 2 sur 3.
13: Oui, c'est ça. Ben, moi aussi, là. Puis, écoute, moi, j'avais pas John Cooper avec tout
0: plus.
13: Le respect que j'ai
0: plus.
13: Pour lui. Mais honnêtement, Dan Hughes a fait un travail absolument remarquable.
0: Avec les Penguins, c'est incroyable.
13: Avec les Penguins, ce qu'il avait sous la main, ce qu'il a réussi à obtenir. Mais pour l'ensemble de l'œuvre, mon choix serait Lindy Ruff, en raison de ce qu'il a réussi à accomplir avec les Sabres de Buffalo dans les circonstances.
0: Et écoute, au Thanksgiving américain, le fameux Thanksgiving américain, là, les Sabres étaient derniers d'année.
13: Derniers. C'est fou, là.
0: Ils ont terminé à 106 points.
13: Ouais.
0: Et de leurs 50 victoires d'année en saison régulière, ils en ont 42 en temps régulier.
13: Oui.
0: Alors le Lightning et le Canadien, un bris d'égalité, avaient même pas de chance.
13: Écoute, non, absolument.